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Voilà, nous sommes en 1963, là, avec cette chanson de Gilbert Bécaud, Les Tantes Jeanne. Les années 60, donc, sur Radio Craponne, dans la machine à remonter le temps. Je vais vous proposer un nouveau 45 tours vinyle. Donc, dans les années 60, il y avait quatre titres, bien sûr. Il fallait bien ça, puisqu'ils étaient neufs. Hein. Ils passaient tous sur le 45 tours. C'était les compagnons de la chanson, avec des titres comme « Carioca, mon amour »,« Le marchand de bonheur », on se l'offra, ça, un jour, c'est une belle chanson. Et puis, le 45 tours, ou ce double, en tout cas, ce double deux fois deux titres, deux et quatre, eh bien, c'était Vénus. Jean Broussol pour les arrangements et pour les paroles de cette chanson, « Les compagnons » avec « Vénus ».

0: Les Beatles, c'était le titre qui ouvrait l'album With the Beatles. Les années 60, dans cette première partie de la machine à remonter le temps, encore quelques bons titres, quelques découvertes peut-être, comme ce titre qui s'appelle Tête de Turc et qui va vous rappeler une musique classique d'ailleurs. C'est chanté par Michel Delpech avec son compère Roland Vincent. Ils avaient donc concocté cette chanson Tête de Turc. Écoutez.
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concours de pétanque du foot, eh bien, ce sera organisé par l'US Tirange samedi 18 juillet dès 14h, salle polyvalente, dans le cadre de la fête d'été. 14€ par équipe, 3 parties en doublette. Concours de pétanque organisé par l'US Tirange. Rendez-vous samedi 18h à 14h.

0: 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Possibilité de réservation sur le 07 46 11 87 31. 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
2: malade raconte, on trouve toujours des choses charmantes.
1: 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Installation et accueil des exposants dès 6 heures. 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Installation et accueil des exposants dès 6 heures.
3: La photo du président Carnot.

0: bonjour, bienvenue à toutes et à tous sur Radio Craponne pour ces infos avec notre partenaire La Tribune, Le Progrès. Eh bien, aujourd'hui, nous sommes donc le vendredi 17 juillet et on fête les Charlottes. Alors, une très bonne fête à notre Charlotte nationale, hein, de la pâtisserie du donjon qu'on salue avec son éternelle bonne humeur, puis toutes les autres Charlottes, bien sûr, que j'oublie sûrement. Donc, bonne fête. Dans votre quotidien du jour, loi sur l'aide à mourir dans la Loire et la Haute-Loire, le sujet fait débat. Après la canicule et les orages, enfin un peu de fraîcheur. Et oui, il n'y a plus, et ça c'est plutôt la bonne nouvelle de cette nuit. Il s'en joue une bouteille spéciale pour les 10 ans de la Vertueuse. Et puis, touriste, pourquoi le monastier sur Gazeille mérite le détour. Affaire jubilaire, la fin d'un long mystère. Des ossements ont été retrouvés hier dans le Tarn. La fin de 5 ans de mystère. Je vais la tuer, je vais l'enterrer, avait dit Cédric Jubilard. Le procès en appel est toujours prévu. Loi d'urgence agricole, accord sous tension sur les pesticides et l'eau. Incendie canadien, Marcon tente d'éteindre la polémique. Puis budget 2027, la défense s'y n'a rien. Présidentielle 2027, Hollande, lentement mais sûrement. En Ukraine, le limogeage du ministre de la Défense provoque une crise. Et puis en Italie, rappelez-vous, le pont de Gênes, 32 accusés en prison. Automobile Toyota Hilux, le pick-up culte considéré comme le plus solide du monde. 58 ans, au top des ventes et de l'innovation. Loire-Haute-Loire aide à mourir, une avancée ou un coup porté aux soins palliatifs. On nous dit souvent que là où il est, Louis doit être fier de nous, c'est ce que déclare Christine Yoger. Le démantèlement du système palliatif, selon cette association, Provi. Le Puy-en-Velay court sans poursuite en centre-ville, j'ai pris les cigarettes malgré moi. Ouais, bien sûr. À Saint-Étienne, une femme interpellée au guidon d'un motocross non homologué. Bassin Bassin, un homme se coupe le bout du doigt avec une scie à ruban. Ouais, ça fait mal. Loire et Haute-Loire, après la canicule et de violents orages, la météo va redevenir deux saisons. Mais c'est vrai que si nous, on a eu de la bonne pluie, certains endroits, ça a été catastrophique avec des grêlons énormes. Loire, Maxence Verrier, le chasseur d'orages, a vu rouge. Haute-Loire, le 14 juillet, le rêve de monter au sommet du Mézin est devenu réalité pour Kevin. La Vertueuse célèbre 10 ans de passion avec une bouteille anniversaire. Au Pays du Velay, commission communautaire qui travaille les dossiers en attendant leur constitution. Éducation artistique et culturelle, que sait-on du projet 2026-2027 ? La canicule, livreur Uber Eats dans la fournaise, des heures d'attente et soudain le rush. Dans le Rhône, cette école lyonnaise forme les futures stars de comédie musicale. Ça, c'est vrai, parce qu'il en manque un petit peu. On a un vrai suivi avec les profs. À Arol, le Café des Sucs a fêté un an. Le projet ressemble à ce que je souhaitais. Le marché estival m'amène beaucoup de monde. La place est parfaitement adaptée. Les exposants proposent des produits de qualité. C'est ce que déclare Jean-Bernard Griotier, propriétaire du Café des Sucs. À Montfaucon, on voulait retrouver des indices cachés dans les vitrines de vos commerçants pour gagner des lots ce samedi. Saint-Maurice-d'Ignon, pétanque, maquillage et structure gonflable pour la fête nationale. Les classes en 6 se sont occupées de tout. À Grazac, J-1 avant le coup d'envoi du tournoi de Sixte au stade de Jean Delorme. Moulinet-sur-l'Arve, son groupe, ses résultats, son futur. L'entraîneur Christophe Mourier se confie, Christophe qu'on connaît bien et qu'on a régulièrement sur notre agro, sur notre radio. On va recruter des jeunes joueurs issus d'autres clubs, c'est ce qu'il a dit. Boisset, les portraits de Bénédicte Serre et les cités nomades de Dany Vourla, deux expositions à découvrir jusqu'à dimanche à la chapelle Saint-Roch. À Bozac, un concert vibrant sur le parking de la Dorlière lundi soir. Tirange, Comalmer et ses élus ont orchestré la soirée de la fête nationale. Saint-Jumalmont, pourquoi Laurent Wauquiez était présent aux côtés des chasseurs locaux. Aurec-sur-Loire, 8 artistes exposeront au château du moine sacristain jusqu'au 2 septembre. La CO sur semaine, cérémonie, fermeture de la mairie le week-end chargé des pompiers. La CO sur semaine, tennis, la paire Magne-Fouzeron, s'adjuge le premier tournoi de l'été. Et puis au Puy-Avelay, comment les commerçants du marché redynamisent le centre-ville. Les visiteurs ont apprécié l'ambiance et sont déclarés heureux de voir que le centre-ville bouge. Annabelle Dacosta à la tête de la laverie Lave Flash. Richard Ansac, la lecture proposée aux enfants à la médiathèque et au camping d'Audinet, Saint-Étienne-l'Ardérol, malgré la chaleur, 50 exposants à la brocante vide-grenier de Payers. Saint-Juin-d'Anse, près de 60 personnes présentes lors de l'apéritif au hameau d'Ancette. Et puis, bien sûr, à Firminy, cette étiquette rejaillit sur tout le patrimoine. Il y a 10 ans, le Corbusier entrait à l'UNESCO. Et ouais, et on se rappelle. Hein. Enfin, on se rappelle, bien sûr, de Le Corbusier. Là, il n'y a aucun souci. On poursuit toujours dans ces infos en parlant maintenant de Aaron Tsongvei, un milieu défensif, cinquième recrue de l'ASS. Et puis National de Saint-Bonnet-le-Château monte en grade. Ça commence ce samedi. On poursuit toujours dans ses infos. Dédié Deschamps, une trace majeure et un goût d'inachevé. Ouais, il ne laissera pas une trace indélébile, moi je vous le dis. Par contre, Zinedine Zidane, le successeur naturel. Eh bien, on verra, mais on est sûr que si c'est lui, on verra du football. Et puis, on parle de Messi, eh oui. Messi, éternel guide de l'Argentine, ça devrait nous valoir une très très belle finale entre sûrement les deux meilleures équipes du monde. En ce moment, et surtout celle qui présente et qui propose le meilleur football. Et puis au Tour de France, eh bien, Tim Merlier, en tête de meute, il a gagné, je crois, sa troisième étape dans ce Tour de France. Il va vraiment très très vite au sprint. On poursuit toujours dans ces infos.
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Bonjour à tous, au micro Michel Gosselin. Voici Face A, Face B, votre rendez-vous hebdomadaire consacré aux chansons à thème, avec toujours les plus belles pépites de notre discothèque, de préférence en disque vinyle, sans oublier les documents sonores et autres pépites. Le thème que je vous propose aujourd'hui, ce sont des reprises françaises, assez étonnantes souvent, de tubes anglo-américains. Et on va commencer avec un 45 tours sorti en 1958, signé Christian Garros, musicien de jazz fort connu à l'époque. Ce 45 tours s'appelle Christian Garros joue Elvis Presley et on écoute Sois pas cruel que vous allez reconnaître.

Vous avez reconnu le célèbre Don't Be Cruel d'Elvis, repris en 1958, la même année par Christian Garros sous l'appellation Sois pas cruel. Et voici Mathieu Bogaerts, un auteur, compositeur, interprète français, né le 30 novembre 1970 et qui a participé à un hommage à Boris Vian en 1959 avec cette reprise de Bird Dog, tube des Everly Brothers dont les paroles françaises étaient signées Boris Vian à l'époque.

Matthew Bogerts avec Faux Frères en 2019, d'après Bird Dog des Everly Brothers, Don et Phil Everly, qui avaient édité leur version en 1959. Voici une chanteuse dont l'album est malheureusement passé relativement inaperçu en 2007. Elle a pour nom Louise Vertigo. Le titre de l'album, Les branches des arbres se soulèvent, avec cette reprise remarquable de Initials BB de Gainsbourg.

0: Étonnante entreprise de Initials BB sur les branches des arbres se soulève, album de Louise Vertigo paru en 2007, à une époque où, paraît-il, elle prenait un tournant après s'avoir œuvré surtout dans le trip-hop.
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0: Dans Face à Face B aujourd'hui, nos chansons sont des reprises françaises de tubes étrangers, anglo-américains, et voici une autre formation complètement oubliée. Il s'agit des Folks, avec un titre que je vous ferai écouter juste après ce petit document sonore, enregistré sur un 45 tours daté d'octobre 1966. J'ai eu l'occasion de rencontrer un des musiciens du groupe Les Folks en août 2010. Il s'agit de Jean-Claude Bardou, qui s'est remémoré quelques étapes de la vie de ce groupe sous diverses appellations.
2: En fait, au départ, nous appelions Les Folks, puis on s'est appelé Les Gaulois. C'était d'abord Les Folks, le quartet vocal et les Gaulois. L'enregistrement, je ne me souviens pas trop, parce que ça remonte à pas mal d'années quand même, pas loin de 40 ans peut-être, ou pas loin en tout cas. Il y avait Georges Avanitas au piano, je me souviens de ça. À la batterie, je ne sais plus qui. Et la basse, peut-être Pierre-Nicolas, mais je ne suis pas sûr. On a fait pas mal de tournées, de scènes, de cabarets aussi. Les gens ont trouvé ça formidable, mais pas très commercial. C'est ça le problème. Mais bon, c'est la vie, c'est comme ça. Hein. Mais on n'empêche qu'on était vraiment, moi j'étais vraiment très accroché par ce style. Hein. Formidable. J'ai...

C'était les Folk sur un 45 tours sorti en octobre 1966 avec J'ai tant pleuré, adaptation de Nobody Knows the Trouble I Have Seen, grand classique du spiritual. Et juste avant, Jean-Claude Bardou, pilier de ce groupe Les Folks, nous a resitué quelques souvenirs. Toujours à propos d'adaptations françaises étonnantes de tubes étrangers, voici Mouloudji au début des années 50 avec sa reprise de Petite Fleur de Sidney Bechet. 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

0: C'était le tubissime Petite Fleur, gravé une première fois au cours de l'année 1950 sur 78 tours par Sidney Bechet. Et ça, c'était la reprise peu de temps après par Mouloudji sur un très beau double album vinyle intitulé Mouloudji chante ses amis, enregistrements originaux entre 1951 et 1960. Toujours à propos de reprises étonnantes, voici Eddie Mitchell, enregistré à l'Olympia le 8 avril 1969 et qui présente lui-même ce qu'on va écouter ensemble.
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0: Vous avez peut-être reconnu le titre original qui a donné lieu à cette reprise par Eddie Mitchell en 1969, Le Fou sur la colline. L'original figurait sur un album des Beatles intitulé Magical Mystery Tour, enregistré au cours de l'été et de l'automne 1967 et qui faisait suite à l'immense succès du fameux Sgt Pepper's Lonely Hearts Club Band.
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0: En 1964, la chanteuse italienne Giola Chiquenti remporte le Grand Prix de la chanson Eurovision avec Nono Letta. Il y a eu quelques versions françaises, dont celle-ci totalement oubliée de Chris Valois en 1964. Je suis

0: Je suis à toi d'après Nono Letta de Giola Cinquetti. C'était Chris Valois sur un 45 tours sorti au printemps 1964. Chris Valois, d'après le site Musical.ly, avait attaqué sa carrière de chanteur de twist et de slow à l'âge de 18 ans et aurait disparu, toujours d'après ce site Musical.ly, récemment en raison du virus. Autre adaptation étonnante d'un titre fort connu, voici À travers les carreaux par Frank Alamo, d'après No Milk Today des Herman Hermits.
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L'original par Herman's Hermits a connu le succès planétaire en 1967 sous le titre No Milk Today, et ça c'était l'adaptation de Frank Alamo à travers les carreaux en cette même année 1967. Frank Alamo disparu prématurément en octobre 2012. Face à Face B se termine pour aujourd'hui. Au micro c'était Michel Gosselin. Nos chansons étaient constituées d'adaptations quelquefois osé de tubes anglo-américains. On va terminer avec éclat et brio, bien sûr, avec 16 Tons, 16 tonnes, une chanson écrite et interprétée en 1946 par Merle Travis, chanteur américain, et dont le succès a éclaté en 1956 avec l'adaptation de Tennessee Ernie Ford. On va écouter une version tardive de 16 tonnes, enregistrée en 1978, une chanson un peu synthétique peut-être, par le musicien de jazz Patrick Tandin. Nous, on se dit au revoir, à la semaine prochaine, avec un autre thème en chanson, bien sûr. D'ici là, portez-vous bien. Bye bye, salut.

bien, bonjour à toutes et à tous, bienvenue sur Radio Krapon pour cette émission Les chansons de nos parents et de nos grands-parents, eh oui, qui ont connu aussi leur période hein, avec des très belles chansons. Eh bien, on va en écouter quelques-unes, hein, donc dans cette émission Les chansons de nos parents et de nos grands-parents, souvenirs.

0: va commencer cette émission avec Bach qui nous interprète la caissière du Grand Café. Alors pour moi, c'est souvenir, hein, parce que j'avais un grand-père dans toutes les réunions familiales. Mais qu'est-ce qu'il nous chantait ? La caissière du Grand Café.
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1: Le fiacre arrivait de Guilbert.

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1: Et oui, c'était Yvette Guilbert, Le Fiacre. Alors, quand j'écoute cette chanson, ça me rappelle notre ami Jean Drochima qui, alors, il a été fabuleux quand il interprétait cette chanson sur scène. Les chansons de nos parents et nos grands-parents, c'est sur Radio Craponne. On retrouve maintenant Lisette Jeanbel, Le Petit Chaperon Rouge.

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1: Vous l'avez reconnu certainement, c'était Fernandel, un dur, un vrai, un tatoué juste avant. On avait écouté Joséphine Baker, Dites-moi Joséphine. Et là, on va retrouver un grand du cinéma et de la chanson, c'est Bourvil avec la tacatacatique du gendarme, l'ami Bourvil.

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0: Henri Salvador, Le Loup, la biche et le chevalier, oui, ou une chanson douce. Il y a eu deux titres pour cette chanson. Et puis avant, on a écouté Luis Mariano, Vive le bon vin, et Maurice Chevalier, Le chapeau de Zozo. Vous êtes bien calé sur Radio Craponne dans l'émission, eh bien, les chansons de nos parents et de nos grands-parents, Souvenirs, Souvenirs, Réventura, rappelez-vous, et son grand orchestre. Tout va très bien, Madame la Marquise.
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1: Jean Gabin, quand on se promène au bord de l'eau, avant c'était Yvette Giraud, la danseuse et créole, et puis Lynn Renault, bien sûr, vous l'avez reconnu, Ma Cabane au Canada, Lynn Renault, qui est toujours là, et qui vit toujours un petit peu du côté du Canada. Vous êtes bien dans l'émission Les chansons de nos parents et de nos grands-parents sur Radio Crapone. On retrouve Boris Vian, on n'est pas là pour se faire engueuler, ben non, pas du tout. On est là pour écouter des belles chansons.

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0: oui, c'était l'ami Georges Brassens avec Brave Margot. Vous avez entendu également André Claveau sur deux notes et Charles Trenet avec Les Jardins du mois de mai. On est sur Radio Craponne. L'émission Les chansons de nos parents et de nos grands-parents. Et on écoute Patachou qui a eu un grand succès aussi dans Chansons censurées. C'était en 1959.
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Voilà, eh bien, on va se quitter. Cette émission est terminée. Les chansons de nos parents et nos grands-parents sur Radio Crapone. On se retrouvera pour un prochain rendez-vous. J'espère que vous avez passé un excellent moment pour se quitter. Eh bien, couché dans le foin, c'est Fils et Tabet avec Mireille au piano.

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0: Eh bien, bonjour à toutes et à tous, bienvenue sur Radio Craponne pour ce réveil matin. Aujourd'hui, nous sommes donc le samedi 18 juillet, en fait, les Frédéric. Alors, une bonne fête à tous les Frédéric, c'est vrai que ça aussi, c'est un prénom qui a été pas mal porté, notamment, on pense à notre ami Frédéric Coutançon, qui est bien sûr bien connu sur Craponne, qui était à mairie, qui a fait beaucoup de choses. Eh bien, on le salue, puis tous les autres Frédéric. Alors, vous savez, tous les jours, je dis pareil, mais j'en oublie forcément parce que je ne me rappelle pas toujours les Frédéric, même c'est un prénom qui était beaucoup porté. Alors, je ne sais pas si c'est également le prénom féminin, parce que ça, c'est Frédéric avec un C, les filles, c'est QE. Bon, alors, bonne fête à tous les Frédéric, voilà. Dans cette émission, dans quelques instants, bien sûr, c'est traditionnel. On va vous proposer l'horoscope de cette journée qui sera suivi de votre programme TV. Les infos à 7h30, la météo 8h, ben la météo, hein, ça va un petit peu mieux, malheureusement, du côté de Saint-Étienne, hein, Saint-Just, là où j'ai des copains. Eh bien, la grêle a fait d'énormes dégâts. Alors finalement, nous, on a eu de l'eau, hein, c'est ce qui était intéressant. Mais il vaut mieux pas de la grêle. Hein. Ils m'ont expliqué avec comme des balles de tennis. Hein, les voitures, là, je vais vous dire, les toits, c'est tout négocié. Des annonces, de la chanson, on est ensemble jusqu'à 8h30. Voici donc tout de suite votre horoscope.
1: Bonjour à tous, nous fêtons Frédéric. Alors les planètes vont-elles vous chahuter aujourd'hui ?
2: Eh bien oui, Bélier, et surtout n'ayez pas peur de donner votre avis si vous avez de bonnes idées.
1: Taureau, on pourrait bien trahir votre confiance, soyez sur vos gardes.
2: Gémeaux, Uranus vous offre l'occasion de changer ce qui ne vous convient pas.
1: Cancer, l'influence des astres vous pousse à vous dépenser et à aller de l'avant.
2: Les lions, eh bien, quelques contretemps viendront contrarier vos projets. Vous n'aurez aucune chance de réussite en voulant modifier le cours des événements.
1: Vierge, le changement d'air vous fera le plus grand bien. Des vacances s'imposent.
2: Vous êtes balance, alors gardez votre calme et les idées claires et cessez de vous emporter.
1: Scorpion, profitez de cette journée car même si elle ne vous apportera ni richesse ni révélation dans votre vie, elle saura vous apporter de plus amples satisfactions.
2: Sagittaire, surveillez votre impulsivité lors de vos contacts et entretiens. Pensez à donner toujours le meilleur de vous-même.
1: Capricorne, prenez sur vous. Faites le dos rond pour le moment, même si une contrariété vous tourmente l'esprit.
2: Verseau, vous n'aurez pas le moral au beau fixe et la patience sera de rigueur dans tous les domaines.
1: Enfin poisson, les astres se sont penchés sur votre journée et ont décidé de la rendre joyeuse et inoubliable. Prenez votre horoscope, nous fêterons Arsène.
0: Alors, sur le petit écran, sur TF1, vous verrez du rugby avec Argentine-Angleterre. C'est la finale des U20, hein, du championnat du monde des U20. La France contre l'Afrique du Sud, ça va être un peu compliqué, mais bon. Sur France 2, un divertissement Fort Boyard, ouais. Sur France 3, le secret de la grotte, un téléfilm. Sur Canal+, un film Souviens-toi l'été dernier. Sur France 5, le magazine Échappée Belle. Sur M6... Eh bien, c'est la Coupe du Monde avec le match pour la troisième place, en fait, qui compte pour du beurre. C'est le match de trop, à mon avis, mais c'est comme ça. France-Angleterre sur Arte, Enfants du Soleil, un documentaire sur LCP, le Troisième Reich n'aura pas la bombe. Sur V9, un documentaire, les 20 chanceuses préférées des Français. Sur TMC, le spectacle Ahmed Salah, différent. Sur T18 du théâtre avec un dîner d'adieu. Sur nos 19, le mystère du lac, une série. Sur Cester, le magazine au cœur de l'enquête. Sur Gulli, un divertissement Cannonball prêt à décoller. Sur TF1, série film Joséphine Ange Gardien. Sur l'équipe 21, c'est l'équipe du soir. Sur Sister, Hawaï 5-0. Sur RMC, découverte, le mystère d'Oak, Islande, la course au trésor. Et enfin, sur RMC Story, guerre des voisins, ma vie est un enfer. Eh bien, tout de suite, on retrouve la chanson. Et bien sûr, vous l'aurez deviné, c'est l'ami Frédéric François. Alors, il s'appelait Francesco Baracato. Il est né le 3 juin 1950 à Lercara Fridi en Sicile, chanteur, compositeur et guitariste italo-belge, francophone. Et c'est vrai que il a connu, et connaît toujours un certain succès, un petit peu moins hein, maintenant. Eh bien, puisqu'il est né en Sicile, on va écouter ce matin pour débuter ce programme musical.
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Voilà, c'était donc l'ami Frédéric François, qu'on retrouvera bien sûr tout au long de cette émission, parce que Chisette, comme moi, on prend toujours beaucoup, beaucoup de plaisir à l'écouter, l'ami Frédéric François. Mais pour l'instant, c'est pas Frédéric François que vous allez écouter, ce sont tout simplement les informations de Radio Craponne. On vous salue bien sûr. Si vous venez tout simplement de nous rejoindre, voici tout de suite vos infos sur votre radio. Les infos de 7h30.

Eh bien, bonjour à toutes et à tous. Bienvenue sur Radio Crapone pour ces infos avec notre partenaire La Tribune Le Progrès. Aujourd'hui, nous sommes le samedi 18 juillet. On fête les Frédéric. Alors, bonne fête à tous les Frédéric, bien sûr. Puis à notre ami Frédéric Coutançon, très actif à Crapone dans le milieu associatif. Et à tous les autres Frédéric que j'oublie. Voilà. Bonne fête. Dans votre quotidien du jour, eh bien, en Haute-Loire, violentes intempéries, la Haute-Loire frappée par les éclairs, la Loire par une tornade, ouais, ça a été absolument terrible dans certains coins de la Loire avec des grêlons gros comme des balles de tennis. J'ai des copains qui ont eu beaucoup de dégâts sur leur voiture, sur leur maison. C'est comme ça. Mon histoire sur la pollution détruite, morte par dizaines dans le Pila. Ben oui, les eaux sont trop chaudes. Coupe du monde, racisme, ingérence, les dérapages de l'édition 2026. Auto, qui domptera le tracé de la course de côte de Dunière. Le Puy-en-Velay, le Rocher Corneille s'offre un lifting XXL. La Coupe du monde 2026, le reflet d'un monde malade. Et puis surtout, la grosse connerie de Infantino, le président de la FIFA, qui n'en est pas à son début. Lui, il n'y a que le fric qui compte. Et bon, on voit ce que ça donne. Deschamps, un personnage exceptionnel, oui. Mais je ne sais pas dans quel sens. Affaire jubilaire, que dira la science ? On poursuit toujours avec à Fontainebleau, la forêt qui cache d'autres élans de solidarité. Puis on nous dit la France foudroyée par les orages. On va un petit peu plus loin dans ces infos maintenant en parlant de l'Inde, parce que c'est une nouveauté. Le premier train à hydrogène est désormais sur les rails. Et on nous dit quels sont les prénoms les plus donnés en France. Eh bien, vous verrez tout cela. Hein. Parce que maintenant, des fois, il y a des prénoms un peu spéciaux. Mais bon, c'est l'époque. High-tech PlayStation amorce la fin des jeux vidéo sur disque. Une méga-appli pour l'administratif. Le Puy-en-Velay, un projet à 3 millions pour redonner sa grandeur au Rocher Corneille. Le Puy-en-Velay, ses lycéens veulent aider les ados à mieux dormir. Et puis à Voray-sur-Arzon, la bande à Voray-Vey décroche le marteau d'or au festival de Martel. C'est vrai qu'ils ont une belle... Il y a une abondance, hein. Je dirais que c'est une belle banda. Voilà, je ne trouvais plus mes termes, moi. Haute-Loire, pollution sur le Pia à Monistrol-sur-Loire, c'est catastrophique. Le bon samaritain appelle la police pour déloger son ami alcoolisé. Haute-Loire, orage, plus de 1200 éclairs, des coupures d'électricité, des départs de feu. Au Puy-en-Velay, il menace des jeunes à la sortie du bal des pompiers et saute dans les escaliers lors de son passage au tribunal. Haute-Loire, RN88, un mur anti-bruit pour améliorer la vie des riverains. L'ADMD tout fait étape à Sainte-Sigolène pour informer sur le nouveau droit à l'aide à mourir. Pays des Sucres, 200 000 euros pour des travaux d'enrobé à Grazac. Loire, centre pénitentiaire, la rénovation des cellules est bien avancée. Je suis très attentif au confort du personnel. C'est ce que déclare Laura Comi. Alors là, non, Laura Comarmon, qui est la nouvelle directrice de cette prison. Intempéries, Saint-Just-Saint-Rambert, le vent et la grêle ont semé le chaos et c'est absolument incroyable. J'ai vu passer un arbre, puis deux, c'était très très rapide. Christian Pontrambertois. Et je me suis caché derrière la banquette arrière le temps que ça passe. Oui, c'était terrible. Et j'ai des copains qui habitent là-bas et que j'ai au téléphone. Les voitures nettoyées, les toits, enfin tout cassé, quoi. C'est vraiment l'apocalypse là-bas. Saint-Étienne, un décor apocalyptique puisqu'on en parle à la zone commerciale de Ratarieux. Ah ouais, ça a tout cassé encore.

concert des naufragés, chasse au trésor. Il y aura du spectacle ce week-end. Bassan Basset, des évasions pour redécouvrir la nature. Saint-Jumalmont, un quartier maître de la marine en tête du défilé du 14 juillet. Ah ouais, c'était mon arme quand j'étais à l'armée. Bassin du Puy-en-Velay, le Puy-en-Velay triathlon et Tri-Saint-Jean en évidence au lac du Bouchet. À Rosières, l'association entreprise de Rosières 43 se lance et va mettre l'accent sur la communication. La Chaise-Dieu, une première en Auvergne pour le réseau de chaleur citoyen Casadéen. Saint-Victor-sur-Arlan, un aménagement frugal pour transformer les espaces publics. Failli sur Lignon, la Vogue revient avec de nombreuses nouveautés. Saint-Pierre-du-Champ, les pompiers sont réunis samedi dernier. Et puis Féline, après 3 mois de travaux, le château d'eau de Chamborne est de nouveau opérationnel. À Saint-Étienne, livre, vinyle, objet d'écolier, antipode, le vintage sous les arcades. On poursuit toujours dans ces infos en parlant du Chambon-Feugerolles. Depuis 20 ans, les Combes de la Grange accompagnent le handicap. Ça, c'est toujours des bonnes initiatives quand on s'occupe aux gens qui ont quelques soucis comme cela. Bravo à eux. On va toujours un petit peu plus loin dans ces infos, bien sûr. Et on parle des verres. La SS doit changer de braquet à Genève. C'est ce samedi à 18h au stade du Servette, bien sûr. Ligue 3 en amical, le Puy s'incline face à Montpellier 5-2. On aura vraisemblablement un match de 120 minutes. Hein, et ils ont craqué à la fin. Je peux vous donner les buteurs. Pour Montpellier, il s'agit d'Issoufou, Ndai, Ménian Pavé, Ayem et Everson. Alors pour le Puy, c'est Insinghi et Anthony Gauthier qui ont marqué. On devrait avoir un résumé avec l'ami Xavier Muru qui devait être sur place. Course de côte, Marc Pernaud tentera de faire coup double à Dunière. Formule 3, Aspa Naël doit se contenter d'une 2e place sur la grille. On parle maintenant de basket et d'élite 2 avec Saint-Chamond qui débutera le championnat au Havre. Les Bleus ont des adieux à réussir. Alors là, j'ai l'impression que... Il n'y a pas grand-chose à faire, hein. Voilà. Donc, et on nous dit, Tourelle, fragilisée après le naufrage anglais, personne ne sait ce qui serait passé si j'avais pris des décisions différentes. Alors, c'est un petit peu vrai, hein, mais bon, je pense que quand on recule, toujours, on se fait toujours punir. Et puis demain, bien sûr, on va avoir deux tacticiens en finale, Lionel Scaloni et... Et donc, qui est l'entraîneur des Argentins face à Luis de la Fuente, qui, lui, a prouvé donc, qu'il savait coacher. On l'a vu contre la France. Tour de France 2026, Sexas va livrer ses vérités aujourd'hui avec une étape entre l'Alsace et les Vosges. Toujours dans ces infos, on continue en parlant... qu'est-ce que j'ai à vous proposer? Eh bien voilà, le Puy-en-Velay, une grosse fête populaire en perspective avec le festival Interfolk. Et puis Haute-Loire, retour dans le passé les 18 et 19 juillet avec la 34e fête médiévale d'Allègre. À Saint-Léger-sous-Beuvray, c'est en Saône-et-Loire la religion évoquée par l'archéologie à Bribract. Les gorges de l'Ain à vélo, un petit coin de paradis encore préservé sur les berges entre choix de liberté et cohabitation. Et puis les gorges de là, ce n'est pas non plus le Verdon.
Voilà ce que

L'on nous dit, on poursuit bien sûr dans ces infos, puisque aujourd'hui c'est la fête d'été à Beaune, donc il n'y aura pas de feu d'artifice, on vous le dit depuis longtemps, mais pour le moment c'est toujours interdit. Et le spectacle équestre sera à 17h. Exposition Galerie de la Tour à Allègre du 5 juillet au 13 août, Isabelle Rousseau avec ses aquarelles et Michel Croix. Peinture et sculpture, c'est ouvert 10h à 12h, 15h à 18h. Le mercredi de 9h à 12h, c'est fermé le lundi. À Saint-Austien, ce dimanche 19 juillet, brocante, vide-grenier, buvette, snack. 1 euro le mètre, installation et accueil des exposants dès 6h. Toujours dans ces infos, le nouveau numéro de téléphone du Festival Country de Craponne, 06 31 51 73 06. Et les épouvantails sont revenus à Vauribert avec les amis de Vauribert. Vous pourrez les voir jusqu'à fin septembre à 10 minutes de Craponne. Les renseignements 04 73 95 97 87. Et je vous invite à y aller si vous n'avez pas encore fait. Si vous êtes dans la région pour vos vacances, vous allez être agréablement surpris. Marché d'été à Boissey, c'est ce samedi, comme tous les samedis, de juillet à août, de 17h30 à 20h. Retrouvez les producteurs locaux et artisanaux. Et là, c'est une nouveauté qui arrive, qui a déjà commencé sur la Haute-Loire, avec Rock'n'Roll Circus 2, qui était à Sansac-l'Église et qui sera prochainement au Chambon-Solignon à partir du mardi 21 juillet jusqu'au jeudi 23 juillet. Donc, on aura l'occasion de vous en reparler et de vous faire gagner des places. C'est un cirque très, très sympa, mais très atypique. Les Estivales 2026 continuent avec les Arts du Plateau à Boissey. Cette semaine, vous avez pu voir où vous verrez Bénédicte Serre, peintre, Annie Vourla, céramiste, et puis aujourd'hui, l'invité auteur et Samuel Chardon, illustrateur de livres de voyage. Une première à la guinguette du cirque. Et Radio Craponne vous propose le premier après-midi musette. Ce dimanche, à partir de 15h, entrée 10 euros, venez danser avec l'orchestre de Joe Gouin. Toujours dans ces infos, eh bien, jusqu'à aujourd'hui, vous avez encore un petit peu de temps pour aller voir l'exposition. Donc, en marge des Mélodies sur Arzon, vous retrouverez plusieurs exposants. Puisque Mélodies sur Arzon, on en parle. Mélodies sur Arzon. Eh bien, on vous propose aujourd'hui le dernier concert. Il y en aura un autre dimanche avec qui est ouvert à tous. C'est l'ensemble des élèves de la masterclass de musique de chambre, ainsi que leurs professeurs. Mais aujourd'hui, un concert cinéma offrant une immersion musicale et visuelle unique. Soirée cinéma muet en musique sur le thème des années folles avec Lucas Buclin, pianiste, et le trio Flaubert. Oui, on va se replonger dans le cinéma muet puisqu'ils vont jouer des morceaux sur les images qui passeront sur l'écran. Et bien, on arrive au cinéma tout doucement là. Au Quai des Arts, le lundi 20 juillet, c'est une projection pour les sourds et malentendants. Vous pourrez voir Ulysse à 20h30 le vendredi 24 juillet. C'est également pour sourds et malentendants, à 14h30, le chant des fraises. Et puis séance en 3D, le mercredi 22 juillet à 17h, avec Supergirl. Et aujourd'hui, qu'est-ce qu'on a au Quai des Arts? Eh bien, à 17h, la bataille de Gaulle, partie 2, J'écris ton nom, et à 20h30, Seuls les rebelles. On poursuit toujours dans ces infos.
En parlant de météo, bah la météo, c'est plutôt bien hein, pour ce week-end. Normalement, les orages s'éloignent, la chaleur a un petit peu baissé, donc ça devrait être assez sympa. Les courses, eh bien, les courses, aujourd'hui, elles ont lieu donc à Enghien. Il y aura 14 partants. Radio Crapon à la Maçonnie vous propose de jouer aujourd'hui le 13, le 12, le 5, le 6, le 7, l'As et le 2. 13, 12, 5, 6, 7, As et 2. Gagnant placé le 13, placé le 12 et le 5. Le 13, il reste sur un succès à Vincennes. Sa forme est sûre dans le coup. Le 12, deuxième fin juin ici même avec Raffin, il devrait s'illustrer. Enfin, le 5, lauréat à Laon et à La Capelle, il sera de nouveau compétitif. Radio Craponne attribue le progrès, vous ont proposé des informations. Jean-Pierre vous les a présentées. Je vous souhaite à toutes et à tous un excellent samedi et un bon marché à Craponne, puisque vous êtes de plus en plus nombreux à venir.

Allez, on retrouve Frédéric François, bon, qui a fait énormément de chansons, bien sûr. On va s'écouter, on écoute peut-être pas bien souvent celle-là, c'est Fanny, Frédéric François. Tout de suite.

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0: Il est temps maintenant de retrouver notre bulletin météo avec Météo France. Donc voici la météo sur votre radio, Radio Krapon. La météo, vous allez voir que les températures ont quand même pas mal baissé et que les orages devraient s'éloigner.

0: Aujourd'hui et demain, le département de la Haute-Loire est en vigilance verte. Aujourd'hui, on observait à 6 heures. Au Puy-Chadrac, température de 15 degrés. À Brioude, température de 15 degrés. Vent de secteur est-sud-est soufflant jusqu'à 10 km par heure. Aux Estables, température de 12 degrés. Pour aujourd'hui, samedi 18, le soleil domine largement du matin au soir. En fin d'après-midi, établissement d'un vent de nord à nord-ouest, souvent modéré. Température maximale, sur le relief comprise entre 24 et 27 degrés, de 29 à 30 degrés dans les plaines et les vallées.
1: Pour la nuit prochaine, le ciel est bien étoilé. Vent variable, faible. Température minimale, autour de 9 à 12 degrés et 16 degrés dans le Brivadois. Pour demain, dimanche 19 en journée et la nuit suivante, le soleil est généreux tout au long de la journée. Pour la nuit, le temps est calme et propice à l'observation des étoiles. En journée et jusqu'en milieu de nuit, vent de nord généralement, modéré, puis faiblissant. Température maximale pour le jour, de 23 à 26 degrés sur les hauts plateaux. Ailleurs, entre 27 et 30 degrés. Température minimale pour la nuit suivante, autour de 8 à 11 degrés et 12 degrés dans le Brivadois. Pour la journée de lundi 20 et la nuit suivante, le temps est ensoleillé du matin au soir. Pour la nuit, les rares nuages présents n'empêchent nullement l'observation des étoiles. L'après-midi et en début de nuit, vent de secteur nord, modéré, puis s'atténuant, reprise du vent par endroits, aux premières heures du jour. Température maximale pour le jour, entre 25 et 28 degrés et 23 degrés sur le Vivarais. Température minimale pour la nuit suivante, voisine de 7 à 10 degrés et 5 degrés sur la Margeride. Pour la journée de mardi 21, l'ensoleillement est excellent et le soleil règne sans partage. Vent modéré, de nord à nord-est. Température maximale, entre 19 et 22 degrés sur les hauts plateaux. Ailleurs, voisine de 23 à 26 degrés. Tendance pour les jours suivants. Pour mercredi 22 et jeudi 23, le soleil brille généreusement. Vent de nord temporairement modéré, avec risque de fortes rafales. Température minimale, voisine de 8 à 11 degrés et 6 degrés sur la Margeride. Température maximale, sur le relief entre 24 et 27 degrés. Proche de 30 degrés dans les plaines et les vallées. Pour vendredi 24 et samedi 25, beau temps sec et bien ensoleillé. Vent soufflant modérément par endroits, de nord, vendredi en matinée et jusqu'en fin de journée. Et de nord-ouest, samedi après-midi et en fin de journée. Température minimale, voisine de 8 à 11 degrés et 12 degrés dans le Brivadois. Température maximale, sur le relief autour de 23 à 26 degrés. De 29 à 31 degrés dans les plaines et les vallées. Pour dimanche 26 et lundi 27, risque de pluie ou d'averse de lundi matin jusqu'en fin de journée. Vent d'ouest à nord-ouest temporairement modéré. Température minimale, en hausse sauf sur le plateau du Devès. Température maximale, en baisse sur le plateau du Devès ainsi que sur l'ouest de la Haute-Loire. Pour la période du mardi 21 juillet au mercredi 22 juillet, l'indice de confiance de la prévision est de 4 sur 5. Pour la période du jeudi 23 juillet au vendredi 24 juillet, l'indice de confiance de la prévision est de 3 sur 5.
2: Voilà, c'était donc votre bulletin météo. On va retrouver maintenant Pascal Blasi, puisque vous savez, comme tous les samedis, on la retrouve. Alors, qu'est-ce que je vais vous proposer aujourd'hui, La fille des belles marines de Carole Duplessis. On te salue, Pascal.
3: Bonjour, aujourd'hui nous partons pour la Bretagne, à la rencontre de Thelma. À la nuit tombante, une brume épaisse, humide et froide recouvre le littoral. Les lumières des jolies villas de Dinard ont disparu dans la nuit. On ne distingue même plus les faisceaux des phares qui balisent la route des navires le long de la côte d'Emeraude. Les sentinelles du Cap Fréhel et des blancs sablons sont invisibles. En ce mois d'avril, alors qu'une grande partie de la France transpire Depuis la brusque élévation des températures, la fraîcheur bretonne résiste. À Saint-Enoga, la propriété des Legales est plongée dans le noir. Pas un murmure ne parvient aux belles marines. Le brouillard a engourdi les bruits, y compris celui des vagues, une centaine de mètres en contrebas. Accoudée à la fenêtre, Thelma croit percevoir un mouvement dans l'herbe, suivi d'un bruissement. « Vassili, c'est toi ? Taïga, Tolstoï ?» Pas de réponse de Vassili, ni de ses chiens. La peur s'empare de la jeune femme. Certes, la propriété est protégée par un mur d'enceinte et un grand portail, mais le petit escalier de pierre qui mène à la plage, seulement fermé par un portillon de fer forgé, facile à escalader, est accessible à marée basse. Quelqu'un de mal intentionné pourrait s'introduire dans le parc. Avec des gestes brusques, Thelma ferme les volets puis la fenêtre. Elle manque de se coincer un doigt entre les battants et réprime un cri. Durant quelques minutes, elle reste adossée à la croisée, reprenant son souffle. Sans crier gare, la panique la saisit. Une terreur comme elle n'en a pas connue depuis longtemps. Elle se force à respirer calmement et reprend peu à peu ses esprits. Comment expliquer cette sensation de perdition ? Est-ce une brume qui plombe l'atmosphère comme ce fameux soir où sa vie s'est effondrée ou l'approche de la triste date anniversaire ? Elle s'ébroue et attrape son paquet de cigarettes. Le claquement du briquet la rassure. Les yeux fermés, elle tire une longue première bouffée. Puis elle se rend dans la cuisine, prend la bouteille de pommard vieille vigne offerte par Jean-Hugues un peu plus tôt dans la soirée et se sert un verre. La pensée de son fidèle associé du bar de la plage lui arrache un sourire. Elle se maudit de l'avoir reçu un peu fraîchement. Elle déteste les visites inopinées, il aurait dû le savoir. Elle se promet de s'excuser. Sans lui, leur affaire ne tournerait pas aussi bien. Elle revient dans le salon et se laisse tomber dans un fauteuil. Une gorgée de vin achève de la calmer. L'arôme de myrtille envahit sa bouche. La douceur du breuvage enrobe son palais et sa langue. Elle pose le verre sur la coudoire, admire la robe pourpre, profonde, chaude. Apaisée, les idées bien en place, elle peut maintenant revenir sur ce qui l'a bouleversée 20 ans plus tôt. Le souvenir est intact. Tout est là, sans tache, ni filtre. Ce soir-là, elle était à la fenêtre et attendait le retour de ses parents. Marie-Lou, sa sœur aînée, montée dans sa chambre depuis longtemps, était sans doute pendue au téléphone avec une amie. La brume s'approchait de la côte. On ne voyait plus la pointe de la roche pelée. Le jardin était enveloppé d'une sorte de ouate humide et fraîche. Soudain, dans le silence de la nuit, Thelma avait perçu le ronronnement d'un moteur sur la petite départementale. Ses parents. Elle se ruait dans l'entrée pour les accueillir quand, presque aussitôt, elle avait entendu un bruit de frein, un crissement de pneus et le fracas de la tôle qui se déchire. Puis le silence. Éperdue, Thelma était sortie de la maison en pyjama et en chaussons. Elle avait traversé la pelouse détrempée, couru vers la route. Elle avait été arrêtée par les bras puissants de Vassili, l'ami de ses parents, qui habitait la maison de gardien en contrebas. Il lui avait ordonné de rentrer au chaud. Elle s'était débattue. Vassili avait desserré son étreinte et elle en avait profité pour se dégager et reprendre sa course folle. La voiture de ses parents était apparue dans le brouillard, sur le toit, tous feux allumés. Thelma avait cru entendre des gémissements et s'était approchée du véhicule. En se penchant, elle avait distingué une main, reconnu la jolie bague que portait sa mère à l'annulaire droit. Elle avait caressé son poignet, mais n'avait pas pu aller plus loin. La portière broyée écrasait le membre. L'intérieur de l'habitacle était plongé dans le noir. La fillette ne voyait rien. Elle s'était allongée, s'était glissée dans la carcasse en rampant jusqu'au pare-brise explosé. Puis elle avait heurté quelque chose. Un fragment métallique avait déchiré sa joue et elle avait hurlé de douleur. Nous sommes en train de lire « La fille des belles marines » de Carole Duplessis-Rouzé. Machinalement, Thelma suit le contour de la cicatrice qui marque toujours son visage et jette un coup d'œil à son annulaire droit. C'est elle maintenant qui porte porte la sublime bague, le sublime lapis lazuli de sa mère. Parfois, elle sent presque son parfum fleuri. Elle entend son rire ou son pas léger dans l'escalier. La nuit, elle fait souvent le même rêve. Son père gare la voiture dans l'allée de gravier, sa mère en descend. Thelma se précipite à la porte et se jette dans ses bras. S'en suivent un long câlin, des baisers sur le front, les cheveux, le cou, puis quelques mots doux chuchotés au creux de l'oreille. D'autres fois, le rêve vire au cauchemar. Thelma ouvre la porte de la maison pour accueillir ses parents, mais il n'y a qu'un amas de tôles froissées et de verres brisés au milieu du jardin. Alors elle se réveille en pleurs et se lève pour ne pas se rendormir. Frissonnante, Thelma agrippe son verre de vin. Cet accident reste gravé dans sa mémoire comme dans du marbre. Ce soir-là, son existence a basculé et plus rien n'a jamais été comme avant. Marie-Lou venait d'avoir 18 ans. Elle était passée du rôle de sœur aînée à celui de seconde mère pour Thelma, qui, âgée de 10 ans, avait brutalement été propulsée hors de l'enfance. Heureusement, les deux sœurs n'étaient pas seules. N'ayant pas de famille sur laquelle compter, Paul et Edith Le Gall avaient pris des précautions au cas où ils seraient venus à disparaître prématurément. Maître Leclerc, leur ami notaire, était la cheville ouvrière d'un testament qui assurait au mieux l'avenir de leur fille. Nommé tuteur légal de Thelma, Vassili avait veillé à l'entretien des belles marines et entouré les deux filles de toute son affection, comme il avait aimé Paul et Edith. À l'époque du drame, ses journées étaient rythmées par son travail de manutentionnaire sur le port de Saint-Malo et ses visites quotidiennes aux belles marines. Marie-Lou et Thelma n'avaient manqué de rien, mais Vassili savait qu'ils ne remplaceraient jamais leurs parents, surtout leur mère. Il aurait été incapable d'évoquer certains sujets avec Thelma, qui abordait l'âge délicat de l'adolescence. Après le décès des Le Gall, Maître Leclerc avait embauché pour quelqu'un pour prendre soin de Thelma durant la semaine. Veuve sérieuse, Yvonne Leduc s'était occupée de toute l'intendance de la maison, de la cuisine, du linge. Elle avait veillé sur Thelma jour et nuit, l'avait aidée à faire ses devoirs, apportant à la petite une présence féminine rassurante. Thelma avait ainsi pu continuer à vivre aux belles marines, tandis que Marie-Lou poursuivait ses études à Rennes et retrouvait sa petite sœur le week-end. L'autre pilier était Gérald de Coulombe, choisi par Paul Le Gall pour gérer la bijouterie que le couple possédait à Dinard, jusqu'à ce que Marie-Lou soit en âge de reprendre le flambeau. Ébranlé par la perte de ses patrons, Gérald s'était employé à faire fructifier les intérêts des filles, comme s'il s'était agi des siens propres. Homme droit et fiable, il était resté au service de Marie-Lou. Quand ses études terminées, celle-ci avait repris les rênes de la boutique. Maître Leclerc, Vassili, Yvonne, Gérald, des personnes auxquelles Thelma doit beaucoup. Toutes à leur façon, l'ont mise à l'abri d'un placement dans une famille d'accueil par les services sociaux, comme cela peut arriver. Elle n'a pas revu Yvonne depuis plusieurs années, partie s'installer en Vendée. Elle croise parfois Maître Leclerc, qui a largement dépassé l'âge de la retraite, mais ne lâche pas son étude notariale. Il lui arrive aussi de rencontrer Gérald, notamment lorsque Marie-Lou vient à Dinard. Quant à Vassili, il est l'être indispensable à sa vie. Le lien entre le passé et le présent, ses parents disparus et elle qui s'efforce de ne pas voir s'effacer les derniers souvenirs que sa mémoire a bien voulu en conserver. Avec Vassili, elle n'a jamais connu la solitude. Parfois, elle s'étonne que le Russe n'ait pas construit de famille. Elle ne l'a jamais vu avec une femme, ni même avec des amis. Son monde se résume aux belles marines, à Thelma, et à ses chiens, Tolstoï et Taïga. Une dernière gorgée de vin, Thelma rapporte son verre à la cuisine, revient dans le salon, éteint le lustre pour allumer une petite lampe qui diffuse une chaude lumière tamisée. Elle s'enroule dans un plaid et s'écroule sur le canapé, en face du vieux fauteuil de cuir de son père. À côté, sur un guéridon d'acajou, sont posés un paquet de camels entamés et un beau briquet en or blanc, signé Dupont, cadeau d'Edith, à son mari. Deux objets auxquels Thelma n'a jamais touché depuis 20 ans, depuis le drame. Elle a même interdit à Marie-Lou de les ranger. Elle ferme les yeux et laisse vagabonder son esprit. Son père allume une cigarette, ouvre la fenêtre, bientôt rejoint par Edith. Côte à côte, ils admirent le parc, échangent quelques mots et un baiser. Alors Thelma s'endort. Et Thelma vit perdue dans cette grande maison, immergée dans les souvenirs du passé, prisonnière de cette cicatrice qui lui interdit tout espoir de rencontre. Et pourtant, l'arrivée de Renaud dans sa vie va rebattre les cartes. Et si vous souhaitez connaître la suite, eh bien je vous invite à lire « La fille des belles marines » de Carole Duplessis-Rousset aux éditions Presse de la Cité.
2: Merci Pascal et à la semaine prochaine. On retrouve Frédéric François avec ce double disque d'or qui était un très très gros succès que vous allez bien sûr écouter et reconnaître sans que je vous donne le titre. Frédéric François avec ce titre qu'il a beaucoup fait connaître.

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0: chose charmante.
1: À Saint-Austien, le 19 juillet, brocante, vide-grenier, buvette, snack, 1 euro le mètre. Installation et accueil des exposants dès 6 heures. C'est à Saint-Austien le dimanche 19 juillet, brocante, vide-grenier, buvette, snack, 1 euro le mètre. Installation et accueil des exposants dès 6 heures.
2: La photo du président Carnot, encore un mot.
3: C'est l'heure de l'apéro, c'est l'heure de l'apéro, on l'a bien mérité.
1: À Saint-Pal-de-Chalancon, une visite apéro le 21 juillet dans le cadre des découvertes de l'été de l'Office de tourisme intercommunal des Marches de Velay-Roche-Baron et avec l'association Les Amis de Saint-Pal qui propose ce mardi 21 juillet à 10h30 une visite du bourg historique de Saint-Pal-de-Chalancon, petite cité de caractère, suivie d'une dégustation de produits locaux. Cette visite dure 45 minutes avec Olivier Bragonneau. Elle est gratuite, elle est ouverte à tout public. Plus de renseignements et inscriptions obligatoires au 04 71 66 19 53.
3: On l'a bien...

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1: Parfait.
0: 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Alors, on va écouter Frédéric François. Il a même chanté en espagnol. On va l'écouter avec ce titre « Quisiera dormir junto a ti ». Eh bien, on l'écoute en espagnol.

Et oui, il a chanté en espagnol et on va se quitter avec un de ses titres référence, hein, bien sûr, que on a écouté, réécouté avec ce titre qui s'appelle tout simplement. Ben, je vous le dis pas, tiens, parce que là aussi, c'est un titre. Ça tombe bien parce qu'on est dans la Coupe du Monde aux États-Unis. Donc le voilà, ce titre.

0: Voilà, on en termine avec Frédéric François. J'espère que vous avez passé un bon moment. C'est vrai que c'est un chanteur qui a connu un énorme succès, mais qu'il méritait parce qu'il avait toujours de très belles chansons. Il faisait le plein partout où il passait. Je vous souhaite à toutes et à tous un excellent samedi. Bon marché si vous avez rejoint ou si vous allez rejoindre Craponne. Bon samedi, bon week-end et à demain matin. Pour saluer Efto, bonjour les couches-tards, salut à tous.
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4: La photo du président Carnot.

Eh bien, bonjour à toutes et à tous. Bienvenue sur Radio Crapone pour ces infos avec notre partenaire La Tribune Le Progrès. Aujourd'hui, nous sommes le samedi 18 juillet. On fête les Frédéric. Alors, bonne fête à tous les Frédéric, bien sûr. Puis à notre ami Frédéric Coutançon, très actif à Crapone dans le milieu associatif. Et à tous les autres Frédéric que j'oublie. Voilà. Bonne fête. Dans votre quotidien du jour, eh bien, en Haute-Loire, violentes intempéries, la Haute-Loire frappée par les éclairs, la Loire par une tornade, oui, ça a été absolument terrible dans certains coins de la Loire avec des grêlons gros comme des balles de tennis, et j'ai des copains qui ont eu beaucoup de dégâts sur leur voiture, sur leur maison. C'est comme ça. Mon histoire sur la pollution détruite, morte par dizaines dans le Pila. Ben oui, les eaux sont trop chaudes. Coupe du monde, racisme, ingérence, les dérapages de l'édition 2026. Auto qui domptera le tracé de la course de côte de Dunière. Le Puy-en-Velay, le Rocher Corneille s'offre un lifting XXL. La Coupe du monde 2026, le reflet d'un monde malade. Et puis surtout, la grosse connerie de Infantino, le président de la FIFA, qui n'en est pas à son début. Lui, il n'y a que le fric qui compte, et bon, on voit ce que ça donne. Deschamps, un personnage exceptionnel, oui, mais je ne sais pas dans quel sens. Affaire jubilaire, que dira la science? On poursuit toujours avec à Fontainebleau, la forêt qui cache d'autres élans de solidarité, puis on nous dit la France foudroyée par les orages. On va un petit peu plus loin dans ces infos maintenant en parlant de l'Inde, parce que c'est une nouveauté. Le premier train à hydrogène est désormais sur les rails et on nous dit quels sont les prénoms les plus donnés en France. Eh bien, vous verrez tout cela, hein. Parce que maintenant, des fois, il y a des prénoms un peu spéciaux, mais bon, c'est l'époque. High-tech PlayStation amorce la fin des jeux vidéo sur disque. Une méga-appli pour l'administratif. Le Puy-en-Velay, un projet à 3 millions pour redonner sa grandeur au Rocher Corneille. Le Puy-en-Velay, ses lycéens veulent aider les ados à mieux dormir. Et puis, à Vaury-sur-Arzon, la bande à vos rêves décroche le marteau d'or au festival de Martel. C'est vrai qu'ils ont une belle. Il y a l'abondance, hein. Je dirais que c'est une belle banda. Voilà, je ne trouvais plus mes termes, moi. Haute-Loire, pollution sur le Pia à Monistrol-sur-Loire, c'est catastrophique. Le bon samaritain appelle la police pour déloger son ami alcoolisé. Haute-Loire, orage, plus de 1200 éclairs, des coupures d'électricité, des départs de feu. Au Puy-en-Velay, il menace des jeunes à la sortie du bal des pompiers et saute dans les escaliers lors de son passage au tribunal. Haute-Loire, RN88, un mur anti-bruit pour améliorer la vie des riverains. L'ADMD, tout fait étape à Sainte-Sigolène pour informer sur le nouveau droit à l'aide à mourir. Pays des Sucres, 200 000 euros pour des travaux d'enrobé à Grazac. Loire, centre pénitentiaire, la rénovation des cellules est bien avancée. Je suis très attentif au confort du personnel. C'est ce que déclare Laura Comi. Alors là, non, Laura Comarmon, qui est la nouvelle directrice de cette prison. Intempéries, Saint-Just-Saint-Rambert, le vent et la grêle ont semé le chaos et c'est absolument incroyable. J'ai vu passer un arbre, puis deux, c'était très très rapide. Christian Pontrambertois, et je me suis caché derrière la banquette arrière le temps que ça passe. Oui, c'était terrible. Et j'ai des copains qui habitent là-bas et que j'ai au téléphone. Les voitures nettoyées, les toits, enfin tout cassé, quoi. C'est vraiment l'apocalypse là-bas. Saint-Étienne, un décor apocalyptique, puisqu'on en parle à la zone commerciale de Ratarieux. Ah ouais, ça a tout cassé encore. Ça fait du dégât dans la zone de
donc de l'hôpital Nord. Rotolac, les 10 meilleures photos de champignons récompensées. Saint-Geur, ces jeunes musiciens ukrainiens seront en concert à l'église ce dimanche soir. Rotolac cover song Two Wings, rue Traversière. On vous dévoile la programmation musicale de l'été dans la commune. Issingeau, vendeuse de myrtilles et de confitures, Josette Violette a réalisé son dernier marché. Montregard, la Nouvelle-Zélande, à l'honneur du festival Interfolk. Monitre sur l'heure est une femme et supporter la SS, ce spectacle qui tacle les idées reçues. À Bassin-Basset, Trial 4x4, concert des naufragés, chasse au trésor. Il y aura du spectacle ce week-end. Bassin-Basset, des évasions pour redécouvrir la nature. Saint-Jumalmont, un quartier maître de la marine en tête du défilé du 14 juillet. Ah ouais, c'était mon arme quand j'étais à l'armée. Bassin du Puy-en-Velay, le Puy-en-Velay triathlon et Tri-Saint-Jean en évidence au lac du Bouchet.

On poursuit toujours dans ces infos en parlant du Chambon-Feugerolles. Depuis 20 ans, les Combes de la Grange accompagnent le handicap. Ça, c'est toujours des bonnes initiatives quand on s'occupe aux gens qui ont quelques soucis comme cela. Bravo à eux. On va toujours un petit peu plus loin dans ces infos, bien sûr. Et on parle des verts. L'ASS doit changer de braquet à Genève. C'est ce samedi à 18h au stade du Servette, bien sûr. Ligue 3 en amical, le Puy s'incline face à Montpellier 5-2. On aura vraisemblablement un match de 120 minutes. Hein. Ils ont craqué à la fin. Je peux vous donner les buteurs. Pour Montpellier, il s'agit d'Issoufou, Ndai, Mignan Pavé, Ayem et Everson. Alors pour le Puy, c'est Insinghi et Anthony Gauthier qui ont marqué. On devrait avoir un résumé avec l'ami Xavier Muru qui devait être sur place. Course de côte, Marc Pernaud tentera de faire coup double à Dunière. Formule 3, Aspa Naël doit se contenter d'une deuxième place sur la grille. On parle maintenant de basket et d'Élite 2 avec Saint-Chamond qui débutera le championnat au Havre. Les Bleus ont des adieux à réussir. Alors là, j'ai l'impression que il n'y a pas grand-chose à faire. Hein. Voilà. Donc, et on nous dit Tourelle, fragilisée après le naufrage anglais. Personne ne sait ce qui serait passé si j'avais pris des décisions différentes. Alors, c'est un petit peu vrai, hein, mais bon, je pense que quand on recule, toujours, on se fait toujours punir. Et puis demain, bien sûr, on va avoir deux tacticiens en finale, Lionel Scaloni et qui est l'entraîneur des Argentins face à Luis de la Fuente, qui, lui, a prouvé qu'il savait coacher. On l'a vu contre la France. Tour de France 2026, Seixas va livrer ses vérités aujourd'hui avec une étape entre l'Alsace et les Vosges. Toujours dans ces infos, on continue en parlant. Bien maintenant, qu'est-ce que j'ai à vous proposer? Eh bien voilà, le Puy-en-Velay, une grosse fête populaire en perspective avec le festival Interfolk. Et puis Haute-Loire, retour dans le passé les 18 et 19 juillet avec la 34e fête médiévale d'Allègre. À Saint-Léger-sous-Beuvray, c'est en Saône-et-Loire la religion évoquée par l'archéologie à Bribract. Les gorges de l'Ain à vélo, un petit coin de paradis encore préservé sur les berges entre choix de liberté et cohabitation. Et puis les gorges de l'Ain, ce n'est pas non plus le Verdon. Voilà ce que l'on nous dit. On poursuit bien sûr dans ces infos. Puisque aujourd'hui c'est la fête d'été à Beaune, donc il n'y aura pas de feu d'artifice, on vous le dit depuis longtemps, mais pour le moment c'est toujours interdit. Et le spectacle équestre sera à 17h. Exposition Galerie de la Tour à Allègre du 5 juillet au 13 août. Isabelle Rousseau avec ses aquarelles et Michel Croix, peinture et sculpture. C'est ouvert 10h à 12h, 15h à 18h. Le mercredi de 9h à 12h, c'est fermé le lundi. À Saint-Austien, ce dimanche 19 juillet, brocante, vide-grenier, buvette, snack. 1 euro le mètre, installation et accueil des exposants dès 6h. Toujours dans ces infos, le nouveau numéro de téléphone du Festival Country de Craponne, 06 31 51 73 06.
Et les épouvantails sont revenus à Vauribert avec les amis de Vauribert. Vous pourrez les voir

jusqu'à fin septembre à 10 minutes de Craponne. Les renseignements 04 73 95 97 87 et je vous invite à y aller si vous n'avez pas encore fait, si vous êtes dans la région pour vos vacances, vous allez être agréablement surpris. Marché d'été à Boissey, c'est ce samedi, comme tous les samedis, de juillet à août, de 17h30 à 20h. Retrouvez les producteurs locaux et artisanaux. Et là, c'est une nouveauté qui arrive, qui a déjà commencé sur la hauteur, avec Rock'n'Roll Circus 2, qui était à Sansac-l'Église et qui sera prochainement au Chambon-sur-Lignon à partir du mardi 21 juillet jusqu'au jeudi 23 juillet. Donc, on aura l'occasion de vous en reparler et de vous faire gagner des places. C'est un cirque très, très sympa, mais très atypique. Les Estivales 2026 continuent avec les Arts du Plateau à Boissey. Cette semaine, vous avez pu voir ou vous verrez Bénédicte Serre, peintre, Annie Vourla, céramiste, et puis aujourd'hui, l'invité auteur est Samuel Chardon, illustrateur de livres de voyage. Une première à la guinguette du cirque. Et Radio Craponne vous propose le premier après-midi musette. Ce dimanche, à partir de 15h, entrée 10 euros, venez danser avec l'orchestre de Jaugois. Toujours dans ces infos, eh bien, jusqu'à aujourd'hui, vous avez encore un petit peu de temps pour aller voir l'exposition. Donc, en marge des Mélodies sur Arzon, vous retrouverez plusieurs exposants. Puisque Mélodies sur Arzon, on en parle, Mélodies sur Arzon, eh bien, on vous propose aujourd'hui le dernier concert. Il y en aura un autre dimanche avec qui est ouvert à tous. C'est l'ensemble des élèves de la masterclass de musique de chambre, ainsi que leurs professeurs. Mais aujourd'hui, un concert cinéma offrant une immersion musicale et visuelle unique. Soirée cinéma muet en musique sur le thème des années folles avec Lucas Buclin, pianiste, et le trio Flaubert. Oui, on va se replonger dans le cinéma muet puisqu'ils vont jouer des morceaux sur les images qui passeront sur l'écran. Eh bien, on arrive au cinéma tout doucement là. Au Quai des Arts, le lundi 20 juillet, c'est une projection pour les sourds et malentendants. Vous pourrez voir Ulysse à 20h30 le vendredi 24 juillet. C'est également pour sourds et malentendants à 14h30 le chant des fraises. Et puis séance en 3D le mercredi 22 juillet à 17h avec Supergirl. Et aujourd'hui, qu'est-ce qu'on a au Quai des Arts? Eh bien, à 17h, la bataille de Gaulle, partie 2, J'écris ton nom. Et à 20h30, Seuls les rebelles. On poursuit toujours dans ces infos. En parlant de météo, la météo, c'est plutôt bien hein, pour ce week-end. Normalement, les orages s'éloignent. La chaleur a un petit peu baissé, donc ça devrait être assez sympa. Les courses, aujourd'hui, elles ont lieu donc à Enghien. Il y aura 14 partants. Radio Craponne à la Maçonnie vous propose de jouer aujourd'hui, le 13, le 12, le 5, le 6, le 7, l'As et le 2. 13, 12, 5, 6, 7, As et 2. Gagnant placé le 13, placé le 12 et le 5. Le 13, il reste sur un succès à Vincennes. Sa forme est sûre dans le coup. Le 12, deuxième fin juin ici même avec Raffin, il devrait s'illustrer enfin. Le 5, lauréat à Lens et à la Capelle, il sera de nouveau compétitif.
Radio Craponne attribue le progrès, vous ont proposé des informations. Jean-Pierre vous les a présentées. Je vous souhaite à toutes et à tous un excellent samedi et un bon marché à Craponne, puisque vous êtes de plus en plus nombreux à venir.

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1: Ouais.
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0: 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Et alors, avait trouvé une cavalière qui dansava plus toute la nuit.
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1: Didier Barbolivien, bien qui revient avec un nouvel album qui s'appelle Les bouquets de fleurs, et c'est une avant-première sur Radio Craponne. Voilà, l'ami Didier Barbolivien, bien sûr, qui a écrit des dizaines, voire des centaines de chansons. Lui, on l'avait eu il y a quelque temps, c'est Alain Sylvain. Il est auteur, compositeur, interprète. Et il a sorti là, un nouveau CD, French Touch, c'est ce qu'il a appelé comme ça, Made in Paris LOL, et on va s'écouter ce matin, cet après-midi, réveille-toi Jean-Pierre, enchaîné mais libre, Alain Sylvain.

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0: Eh bien, ce sera la fête mexicaine à Vermoyal, près de Saint-Pierre-du-Champ, dimanche 19 juillet, à partir de midi, avec jeux, repas sur réservation, buvette, animation. Fête mexicaine à Vermoyal, dimanche après-midi, menu plat, entrée, plat, dessert, café, 14 euros adultes, 8 euros enfants, réservation 04 71 03 40 00.
1: À Boisset, programme des estivales 2026, exposition à la chapelle Saint-Roch jusqu'au 30 août, du mercredi au dimanche, de 15h à 19h. 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

Eh bien, bonjour à toutes et à tous. Bienvenue sur Radio Crapone pour ces infos avec notre partenaire La Tribune Le Progrès. Aujourd'hui, nous sommes le samedi 18 juillet. On fête les Frédéric. Alors, bonne fête à tous les Frédéric, bien sûr. Puis à notre ami Frédéric Coutançon, très actif à Crapone dans le milieu associatif, et à tous les autres Frédéric que j'oublie. Voilà. Bonne fête. Dans votre quotidien du jour, eh bien, en Haute-Loire, violentes intempéries, la Haute-Loire frappée par les éclairs, la Loire par une tornade. Oui, ça a été absolument terrible dans certains coins de la Loire, avec des grêlons gros comme des balles de tennis. J'ai des copains qui ont eu beaucoup de dégâts sur la voiture, sur la maison. C'est comme ça. Mon histoire sur la pollution détruite, morte par dizaines dans le Pila. Ben oui, les eaux sont trop chaudes. Coupe du monde, racisme, ingérence, les dérapages de l'édition 2026. Auto qui domptera le tracé de la course de côte de Dunière. Le Puy-en-Velay, le Rocher Corneille s'offre un lifting XXL. La Coupe du monde 2026, le reflet d'un monde malade. Et puis surtout, la grosse connerie de Infantino, le président de la FIFA, qui n'en est pas à son début. Lui, il n'y a que le fric qui compte, et bon, on voit ce que ça donne. Deschamps, un personnage exceptionnel, oui, mais je ne sais pas dans quel sens. Affaire Jubilard, que dira la science? On poursuit toujours avec à Fontainebleau, la forêt qui cache d'autres élans de solidarité. Puis on nous dit la France foudroyée par les orages. On va un petit peu plus loin dans ces infos maintenant, en parlant de l'Inde, parce que c'est une nouveauté. Le premier train à hydrogène est désormais sur les rails. Et on nous dit quels sont les prénoms les plus donnés en France. Eh bien, vous verrez tout cela, hein. Parce que maintenant, des fois, il y a des prénoms un peu spéciaux, mais bon, c'est l'époque. High-tech PlayStation amorce la fin des jeux vidéo sur disque. Une méga appli pour l'administratif. Le Puy-en-Velay, un projet à 3 millions pour redonner sa grandeur au Rocher Corneille. Le Puy-en-Velay, ses lycéens veulent aider les ados à mieux dormir. Et puis à Voray-sur-Arzon, la bande à Voray-Vey décroche le marteau d'or au festival de Martel. C'est vrai qu'ils ont une belle... Ils viennent d'abondance, hein. Je dirais que c'est une belle banda. Voilà, je ne trouvais plus mes termes, moi. Haute-Loire, pollution sur le Pia à Monistrol-sur-Loire, c'est catastrophique. Le bon samaritain appelle la police pour déloger son ami alcoolisé. Haute-Loire, orage, plus de 1200 éclairs, des coupures d'électricité, des départs de feu. Au Puy-en-Velay, il menace des jeunes à la sortie du bal des pompiers et saute dans les escaliers lors de son passage au tribunal. Haute-Loire, RN88, un mur anti-bruit pour améliorer la vie des riverains. L'ADMD tout fait étape à Sainte-Sigolène pour informer sur le nouveau droit à l'aide à mourir. Pays des Sucres, 200 000 euros pour des travaux d'enrobé à Grazac. Loire, centre pénitentiaire, la rénovation des cellules est bien avancée. Je suis très attentif au confort du personnel. C'est ce que déclare Laura Comi. Alors là, non, Laura Comarmont, qui est la nouvelle directrice de cette prison. Intempéries, Saint-Just-Saint-Rambert, le vent et la grêle ont semé le chaos, et c'est absolument incroyable. J'ai vu passer un arbre, puis deux, c'était très très rapide. Christian Pontrambertois. Et je me suis caché derrière la banquette arrière le temps que ça passe. Oui, c'était terrible. Et j'ai des copains qui habitent là-bas et que j'ai au téléphone. Les voitures nettoyées, les toits, enfin tout cassé, quoi. C'est vraiment l'apocalypse là-bas. Saint-Étienne, un décor apocalyptique, puisqu'on en parle à la zone commerciale de Ratarieux. Ah ouais, ça a tout cassé encore. Ça fait du dégât dans la zone de...
donc de l'hôpital Nord. Retournac, les 10 meilleures photos de champignons récompensées. Singer, ces jeunes musiciens ukrainiens seront en concert à l'église ce dimanche soir. Retournac, cover song, Two Wings, rue Traversière. On vous dévoile la programmation musicale de l'été dans la commune. Issingeau, vendeuse de myrtilles et de confitures, Josette Vialette a réalisé son dernier marché. Montregard, la Nouvelle-Zélande, à l'honneur du festival Interfolk. Monitre sur l'heure est une femme et supporter la SS, ce spectacle qui tacle les idées reçues. À Bassambasset, Trial 4x4, concert des naufragés, chasse au trésor. Il y aura du spectacle ce week-end. Bassambasset, des évasions pour redécouvrir la nature. Saint-Jumalmont, un quartier maître de la marine en tête du défilé du 14 juillet. Ah ouais, c'était mon arme quand j'étais à l'armée. Bassin du Puy-en-Velay, le Puy-en-Velay triathlon et Tri-Saint-Jean en évidence au lac du Bouchet. À Rosières, l'association Entreprise de Rosières 43 se lance et va mettre l'accent sur la communication. La Chaise-Dieu, une première en Auvergne pour le réseau de chaleur citoyen Casadéen. Saint-Victor-sur-Arlan, un aménagement frugal pour transformer les espaces publics. Failli sur Lignon, la Vogue revient avec de nombreuses nouveautés. Saint-Pierre-du-Champ, les pompiers sont réunis samedi dernier. Et puis Féline, après 3 mois de travaux, le château d'eau de Chamborne est de nouveau opérationnel. À Saint-Étienne, livre, vinyle, objet d'écolier, antipode, le vintage sous les arcades. On poursuit toujours dans ces infos en parlant du Chambon-Feugerolles. Depuis 20 ans, les Combes de la Grange accompagnent le handicap. Ça, c'est toujours des bonnes initiatives quand on s'occupe aux gens qui ont quelques soucis comme cela. Bravo à eux. On va toujours un petit peu plus loin dans ces infos, bien sûr. Et on parle des verts. La SS doit changer de braquet à Genève. C'est ce samedi à 18h au stade du Servette, bien sûr. Ligue 3 en amical, le Puy s'incline face à Montpellier 5

Sur la grille, on parle maintenant de basket et d'Élite 2 avec Saint-Chamond qui débutera le championnat au Havre. Les Bleus ont des adieux à réussir. Alors là, j'ai l'impression que il n'y a pas grand-chose à faire. Hein, voilà. Donc, et on nous dit Tourelle. Fragilisé après le naufrage anglais, personne ne sait ce qui serait passé si j'avais pris des décisions différentes. Alors c'est un petit peu vrai, hein, mais bon, je pense que quand on recule, toujours, on se fait toujours punir. Et puis demain, bien sûr, on va avoir deux tacticiens en finale, Lionel Scaloni et donc qui est l'entraîneur des Argentins face à Luis de la Fuente, qui lui est approuvé, donc qui savait coacher. On l'a vu contre la France. Tour de France 2026, Seixas va livrer ses vérités aujourd'hui avec une étape entre l'Alsace et les Vosges. Toujours dans ces infos, on continue en parlant. Bien maintenant, qu'est-ce que j'ai à vous proposer? Eh bien voilà, le Puy-en-Velay, une grosse fête populaire en perspective avec le festival Interfolk. Et puis Haute-Loire, retour dans le passé les 18 et 19 juillet avec la 34e fête médiévale d'Allègre. À Saint-Léger-sous-Beuvray, c'est en Saône-et-Loire la religion évoquée par l'archéologie à Bribracte. Les gorges de l'Ain à vélo, un petit coin de paradis encore préservé sur les berges entre choix de liberté et cohabitation. Et puis les gorges de l'Ain, ce n'est pas non plus le Verdon. Voilà ce que l'on nous dit. On poursuit bien sûr dans ces infos. Puisque aujourd'hui c'est la fête d'été à Beaune, donc il n'y aura pas de feu d'artifice, on vous le dit depuis longtemps, mais pour le moment c'est toujours interdit. Et le spectacle équestre sera à 17h. Exposition Galerie de la Tour à Allègre du 5 juillet au 13 août. Isabelle Rousseau avec ses aquarelles et Michel Croisse, peinture et sculpture. C'est ouvert 10h à 12h, 15h à 18h. Le mercredi de 9h à 12h, c'est fermé le lundi. À Saint-Eustien, ce dimanche 19 juillet, brocante, vide-grenier, buvette, snack. 1 euro le mètre, installation et accueil des exposants dès 6h. Toujours dans ces infos, le nouveau numéro de téléphone du Festival Country de Craponne, 06 31 51 73 06. Et les épouvantails sont revenus à Vauribert avec les amis de Vauribert. Vous pourrez les voir jusqu'à fin septembre, à 10 minutes de Craponne. Les renseignements 04 73 95 97 87. Et je vous invite à y aller. Si vous n'avez pas encore fait, si vous êtes dans la région pour vos vacances, vous allez être agréablement surpris. Marché d'été à Boissey, c'est ce samedi, comme tous les samedis, de juillet à août, de 17h30 à 20h. Retrouvez les producteurs locaux et artisanaux. Et là, c'est une nouveauté qui arrive, qui a déjà commencé sur la Haute-Loire avec Rock'n'Roll Circus 2, qui était à Sensacq-l'Église et qui sera prochainement au Chambon-sur-Lignon à partir du mardi 21 juillet jusqu'au jeudi 23 juillet. Donc, on aura l'occasion de vous en reparler et de vous faire gagner des places. C'est un cirque très, très sympa, mais très atypique. Les estivales 2026 continuent avec les Arts du Plateau à Boissey. Cette semaine, vous avez pu voir ou vous verrez Bénédicte Serre, peintre, Annie Vourla, céramiste, et puis aujourd'hui, l'invité auteur est Samuel Chardon, illustrateur de livres de voyage. Une première à la guinguette du cirque. Et Radio Craponne vous propose le premier après-midi musette
ce dimanche à partir

partir de 15h, entrée 10 euros. Venez danser avec l'orchestre de Joe Gouin. Toujours dans ces infos, eh bien, jusqu'à aujourd'hui, vous avez encore un petit peu de temps pour aller voir l'exposition. Donc, en marge des Mélodies sur Arzon, vous retrouverez plusieurs exposants. Puisque Mélodies sur Arzon, on en parle. Mélodies sur Arzon, eh bien, on vous propose aujourd'hui le dernier concert. Il y en aura un autre dimanche avec qui est ouvert à tous, c'est l'ensemble des élèves de la masterclass de musique de chambre, ainsi que leurs professeurs. Mais aujourd'hui, un concert cinéma offrant une immersion musicale et visuelle unique, soirée cinéma muet en musique sur le thème des années folles avec Lucas Buclin, pianiste, et le trio Flaubert. Oui, on va se replonger dans le cinéma muet puisqu'il va... Ils vont jouer des morceaux sur les images qui passeront sur l'écran. Eh bien, on arrive au cinéma tout doucement, là. Au Quai des Arts, le lundi 20 juillet, c'est une projection pour les sourds et malentendants. Vous pourrez voir Ulysse à 20h30, le vendredi 24 juillet. C'est également pour sourds et malentendants, à 14h30, le chant des fraises. Et puis séance en 3D le mercredi 22 juillet à 17h avec Supergirl. Et aujourd'hui, qu'est-ce qu'on a au Quai des Arts? Eh bien, à 17h, la bataille de Gaulle, partie 2, J'écris ton nom, et à 20h30, Seuls les rebelles. On poursuit toujours dans ces infos. En parlant de météo, ben la météo, c'est plutôt bien hein, pour ce week-end. Normalement, les orages s'éloignent. La chaleur a un petit peu baissé, donc ça devrait être assez sympa. Les courses, aujourd'hui, elles ont lieu donc à Enghien. Il y aura 14 partants. Radio Crapon à la Maçonnie vous propose de jouer aujourd'hui le 13, le 12, le 5, le 6, le 7, l'As et le 2. 13, 12, 5, 6, 7, As et 2. Gagnant placé le 13, placé le 12 et le 5. Le 13, il reste sur un succès à Vincennes, sa forme et sûr dans le coup. Le 12, deuxième fin juin ici même avec Raffin, il devrait s'illustrer. Enfin, le 5, lauréat à Lan et à la Capelle, il sera de nouveau compétitif. Radio Crapon attribue le progrès, vous ont proposé des informations. Jean-Pierre vous les a présentées. Je vous souhaite à toutes et à tous un excellent samedi et un bon marché à Crapon, puisque vous êtes de plus en plus nombreux à venir. Thank you.

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Hello.

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Eh bien, bonjour à toutes et à tous. Bienvenue sur Radio Carbone pour ces infos avec notre partenaire La Tribune Le Progrès. Aujourd'hui, nous sommes le samedi 18 juillet. On fête les Frédéric. Alors, bonne fête à tous les Frédéric, bien sûr. Puis à notre ami Frédéric Coutançon, très actif à Craponne, dans le milieu associatif, et à tous les autres Frédéric que j'oublie. Voilà. Bonne fête. Dans votre quotidien du jour, eh bien, en Haute-Loire, violentes intempéries, la Haute-Loire frappée par les éclairs, la Loire par une tornade, mais ça a été absolument terrible dans certains coins de la Loire avec des grêlons gros comme des balles de tennis, et j'ai des copains qui ont eu beaucoup de dégâts sur leur voiture, sur leur maison. C'est comme ça. Monistre sur la pollution détruite, morte par dizaines dans le Pila. Ben oui, les eaux sont trop chaudes. Coupe du monde, racisme, ingérence, les dérapages de l'édition 2026. Auto qui domptera le tracé de la course de côte de Dunières. Le Puy-en-Velay, le Rocher Corneille s'offre un lifting XXL. La Coupe du Monde 2026, le reflet d'un monde malade. Et puis surtout, la grosse connerie de Infantino, le président de la FIFA, qui n'en est pas à son début. Lui, il n'y a que le fric qui compte. Et bon, on voit ce que ça donne. Deschamps, un personnage exceptionnel, oui. Mais je ne sais pas dans quel sens. Affaire jubilaire, que dira la science ? On poursuit toujours avec à Fontainebleau, la forêt qui cache d'autres élans de solidarité. Puis on nous dit la France foudroyée par les orages. On va un petit peu plus loin dans ces infos maintenant en parlant de l'Inde, parce que c'est une nouveauté. Le premier train à hydrogène est désormais sur les rails. Et on nous dit quels sont les prénoms les plus donnés en France. Eh bien, vous verrez tout cela. Hein. Parce que maintenant, des fois, il y a des prénoms un peu spéciaux. Mais bon, c'est l'époque. High-tech PlayStation amorce la fin des jeux vidéo sur disque. Une méga-appli pour l'administratif. Le Puy-en-Velay, un projet à 3 millions pour redonner sa grandeur au Rocher Corneille. Le Puy-en-Velay, ses lycéens veulent aider les ados à mieux dormir. Et puis à Voray-sur-Arzon, la bande à vos rêves décroche le marteau d'or au Festival de Martel. C'est vrai qu'ils ont une belle... Il y a l'abondance, hein. Je dirais que c'est une belle banda. Voilà, je ne trouvais plus mes termes, moi. Haute-Loire, pollution sur le Pia à Monistrol-sur-Loire, c'est catastrophique. Le bon samaritain appelle la police pour déloger son ami alcoolisé. Haute-Loire, orage, plus de 1200 éclairs, des coupures d'électricité, des départs de feu. Au Puy-en-Velay, il menace des jeunes à la sortie du bal des pompiers et saute dans les escaliers lors de son passage au tribunal. Haute-Loire, RN88, un mur anti-bruit pour améliorer la vie des riverains. L'ADMD tout fait étape à Sainte-Sigolène pour informer sur le nouveau droit à l'aide à mourir. Pays des Sucs, 200 000 euros pour des travaux d'enrobés à Grazac. Loire, centre pénitentiaire, la rénovation des cellules est bien avancée. Je suis très attentif au confort du personnel. C'est ce que déclare Laura Comi. Alors là, non, Laura Comarmont, qui est la nouvelle directrice de cette prison. Intempéries, Saint-Just-Saint-Rambert, le vent et la grêle ont semé le chaos, et c'est absolument incroyable. J'ai vu passer un arbre, puis deux, c'était très très rapide. Christian Pontrambertois. Et je me suis caché derrière la banquette arrière le temps que ça passe. Oui, c'était terrible. Et j'ai des copains qui habitent là-bas et que j'ai au téléphone. Les voitures nettoyées, les toits, enfin tout cassé, quoi. C'est vraiment l'apocalypse là-bas. Saint-Étienne, un décor apocalyptique puisqu'on en parle à la zone commerciale de Ratarieux. Ah ouais, ça a tout cassé encore. Ça fait du dégât dans la zone de l'hôpital Nord.

passait des évasions pour redécouvrir la nature. Saint-Jumellement, un quartier maître de la marine en tête du défilé du 14 juillet. Ah ouais, c'était mon arme quand j'étais à l'armée. Bassin du Puy-en-Velay, le Puy-en-Velay triathlon et tri-Saint-Jean en évidence au lac du Bouchet. À Rosières, l'association Entreprise de Rosières 43 se lance et va mettre l'accent sur la communication. La Chaise-Dieu, une première en Auvergne pour le réseau de chaleur citoyen Casadéen. Saint-Victor-sur-Arlan, un aménagement frugal pour transformer les espaces publics. Faillis-sur-Lignon, la Vogue revient avec de nombreuses nouveautés. Saint-Pierre-du-Champ, les pompiers sont réunis samedi dernier. Et puis Féline, après 3 mois de travaux, le château d'eau de Chamborne est de nouveau opérationnel. À Saint-Étienne, livre, vinyle, objet d'écolier, antipode, le vintage sous les arcades. On poursuit toujours dans ces infos en parlant du Chambon-Feugerolles. Depuis 20 ans, les Combes de la Grange accompagnent le handicap. Ça, c'est toujours des bonnes initiatives quand on s'occupe aux gens qui ont quelques soucis comme cela. Bravo à eux. On va toujours un petit peu plus loin dans ces infos, bien sûr. Et on parle des verres. L'ASS doit changer de braquet à Genève. C'est ce samedi à 18h au stade du Servette, bien sûr. Ligue 3 en amical, le Puy s'incline face à Montpellier 5-2. On aura vraisemblablement un match de 120 minutes. Hein, ils ont craqué à la fin. Je peux vous donner les buteurs. Pour Montpellier, il s'agit d'Issoufou, Ndai, Mignan Pavé, Ayem et Everson. Alors pour le Puy, c'est Insinghi et Anthony Gauthier qui ont marqué. On devrait avoir un résumé avec l'ami Xavier Muru qui devait être sur place. Course de côte, Marc Pernot tentera de faire coup double à Dunière. Formule 3, Aspan à elle doit se contenter d'une 2e place sur la grille. On parle maintenant de basket et d'élite 2 avec Saint-Chamond qui débutera le championnat au Havre. Les Bleus ont des adieux à réussir. Alors là, j'ai l'impression que... Il n'y a pas grand-chose à faire. Hein. Voilà. Donc, et on nous dit Tourelle, fragilisée après le naufrage anglais. Personne ne sait ce qui serait passé si j'avais pris des décisions différentes. Alors, c'est un petit peu vrai, hein, mais bon, je pense que quand on recule, toujours, on se fait toujours punir. Et puis demain, bien sûr, on va avoir deux tacticiens en finale. Lionel Scaloni et... Et donc, qui est l'entraîneur des Argentins face à Luis de la Fuente, qui, lui, a prouvé qu'il savait coacher. On l'a vu contre la France. Tour de France 2026, Sexas va livrer ses vérités aujourd'hui avec une étape... entre l'Alsace et les Vosges. Toujours dans ces infos, on continue en parlant... maintenant, qu'est-ce que j'ai à vous proposer? Eh bien voilà, le Puy-en-Velay, une grosse fête populaire en perspective avec le festival Interfolk. Et puis Haute-Loire, retour dans le passé les 18 et 19 juillet avec la 34e fête médiévale d'Allègre. À Saint-Léger-sous-Beuvray, c'est en Saône-et-Loire la religion évoquée par l'archéologie à Bribract. Les gorges de l'Ain à vélo, un petit coin de paradis encore préservé sur les berges entre choix de liberté et cohabitation. Et puis les gorges de là, ce n'est pas non plus le Verdon.
Voilà ce que l'on nous dit. On poursuit bien sûr dans ces infos.

puisque aujourd'hui c'est la fête d'été à Beaune, donc il n'y aura pas de feu d'artifice, on vous le dit depuis longtemps, mais pour le moment c'est toujours interdit. Et le spectacle équestre sera à 17h. Exposition Galerie de la Tour à Allègre du 5 juillet au 13 août. Isabelle Rousseau avec ses aquarelles et Michel Croix, peinture et sculpture. C'est ouvert 10h à 12h, 15h à 18h. Le mercredi de 9h à 12h, c'est fermé le lundi. À Saint-Austien, ce dimanche 19 juillet, brocante, vide-grenier, buvette, snack. 1 euro le mètre, installation et accueil des exposants dès 6h. Toujours dans ces infos, le nouveau numéro de téléphone du Festival Country de Craponne, 06 31 51 73 06. Et les épouvantails sont revenus à Vauribert avec les amis de Vauribert. Vous pourrez les voir jusqu'à fin septembre, à 10 minutes de Craponne. Les renseignements 04 73 95 97 87 et je vous invite à y aller. Si vous n'avez pas encore fait, si vous êtes dans la région pour vos vacances, vous allez être agréablement surpris. Marché d'été à Boissey, c'est ce samedi, comme tous les samedis, de juillet à août, de 17h30 à 20h. Retrouvez les producteurs locaux et artisanaux. Et là, c'est une nouveauté qui arrive, qui a déjà commencé sur la Haute-Loire avec Rock'n'Roll Circus 2, qui était à Sansac-l'Église et qui sera prochainement au Chambon-Solignon à partir du mardi 21 juillet jusqu'au jeudi 23 juillet. Donc, on aura l'occasion de vous en reparler et de vous faire gagner des places. C'est un cirque très, très sympa, mais très atypique. Les Estivales 2026 continuent avec les Arts du Plateau à Boissey. Cette semaine, vous avez pu voir ou vous verrez Bénédicte Serre, peintre, Annie Vourla, céramiste, et puis aujourd'hui, l'invité auteur est Samuel Chardon, illustrateur de livres de voyage. Une première à la guinguette du cirque. Et Radio Craponne vous propose le premier après-midi musette. Ce dimanche, à partir de 15h, entrée 10 euros, venez danser avec l'orchestre de Joe Gouin. Toujours dans ces infos, eh bien, jusqu'à aujourd'hui, vous avez encore un petit peu de temps pour aller voir l'exposition, donc en marge des Mélodies sur Arzon, vous retrouverez plusieurs exposants. Puisque Mélodies sur Arzon, on en parle. Mélodies sur Arzon, eh bien, on vous propose aujourd'hui le dernier concert. Il y en aura un autre dimanche avec qui est ouvert à tous. C'est l'ensemble des élèves de la masterclass de musique de chambre, ainsi que leur professeur, mais aujourd'hui, un concert cinéma offrant une immersion musicale et visuelle unique, soirée cinéma muet en musique sur le thème des années folles, avec Lucas Buclin, pianiste, et le trio Flaubert. Oui, on va se replonger dans le cinéma muet, puisqu'ils vont jouer des morceaux sur les images qui passeront sur l'écran. Eh bien, on arrive au cinéma tout doucement là. Au Quai des Arts, le lundi 20 juillet, c'est une projection pour les sourds et malentendants. Vous pourrez voir Ulysse à 20h30, le vendredi 24 juillet. C'est également pour sourds et malentendants à 14h30, le Chant des Fraises. Et puis, séance en 3D, le mercredi 22 juillet à 17h. Avec Supergirl. Et aujourd'hui, qu'est-ce qu'on a au Quai des Arts? Eh bien, à 17h, la bataille de Gaulle, partie 2, J'écris ton nom. Et à 20h30, Seuls les rebelles. On poursuit toujours dans ces infos. En parlant de météo, la météo... C'est plutôt bien hein, pour ce week-end.
Normalement, les orages s'éloignent. La chaleur a un petit peu baissé, donc ça devrait être assez sympa. Les courses, eh bien, les courses, aujourd'hui, elles ont lieu donc à Enghien. Il y aura 14 partants. Radio Crapon et la Maçonnie vous propose de jouer aujourd'hui donc le 13, le 12, le 5, le 6, le 7, l'As et le 2. 13, 12, 5, 6, 7, As et 2. Gagnant placé le 13, placé le 12 et le 5. Le 13, il reste sur un succès à Vincennes. Sa forme est sûre dans le coup. Le 12, deuxième fin juin ici même avec Raffin, il devrait s'illustrer. Enfin, le 5, lauréat à Lan et à la Capelle, il sera de nouveau compétitif. Radio Crapon attribue le progrès, vous ont proposé des informations. Jean-Pierre vous les a présentées. Je vous souhaite à toutes et à tous un excellent samedi et un bon marché à Crapon, puisque vous êtes de plus en plus nombreux à venir.

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0: 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C'est bien fait pour toi, je me suis détaché.
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1: Chers amis auditeurs, bonjour. Eh bien, aujourd'hui, j'ai le plaisir d'accueillir à mon micro, pas deux, mais trois invités, voilà, pour parler, évoquer évidemment le grand événement de Crapone sur Arzon, le grand événement annuel de la fin du mois de juillet.

0: nous allons évoquer aujourd'hui, pendant cette heure complète, eh bien un petit peu tous les recoins de ce festival country. Et j'ai déjà là derrière mes micros, voilà, j'espère qu'elles sont pas trop, inquiètes hein, quand même de prendre la parole. Voilà, alors j'ai déjà la, on va dire la chargée de communication, de programme, hein, c'est ça, voilà, Sophie, hein, qui fait un travail formidable hein, depuis plusieurs années, et puis une invitée exceptionnelle, voilà, la personne de Montaigne qui a eu le grand plaisir de travailler, d'être sollicitée et de travailler sur l'affiche de cette édition 2026. Alors bonjour Sophie, bonjour Montaigne.
1: Bonjour.
0: Voilà, oh là là, c'est timide ça. Allez, bon, alors pour commencer, alors on attend notre troisième invité parce qu'en vérité, écoutez, on est en direct, je vais vous dire, voilà, tous les petits secrets de l'émission, on est allé chercher une affiche parce qu'évidemment, on va parler de cette affiche, donc c'était intéressant qu'on l'ait sous les yeux. Alors, pour commencer, Sophie, qu'est-ce qu'on peut dire de la spécificité de ce festival cette année ? Parce que j'ai vu quand même pas mal de changements par rapport à l'année dernière.
1: Alors, il y a ce souci de pérennité quand même, mais il y a aussi chaque année, pour pouvoir satisfaire le plus grand nombre et dans un souci de renouvellement, une volonté d'ouverture à des styles différents, à de nouveaux artistes. Parce que les musiques country sont variées, qu'il y a une scène quand même dynamique au niveau international, de pouvoir proposer des choses un peu différentes avec des gens plus jeunes, cette année avec Héloïse, avec des gens d'autres, que ce soit dans tous les styles, toutes les nationalités, toutes les formations et tous les genres.
0: Très bien. Alors, puisqu'on parle de gens plus jeunes, eh bien, je vais donner un petit peu la parole. Alors, bonjour Montaigne. Alors, Montaigne, moi, je suis particulièrement heureux de vous accueillir pour deux raisons. C'est que d'abord, vous avez fait une affiche que moi, je considère vraiment comme étant une œuvre d'art. Parce qu'elle n'est pas seulement, elle n'a pas seulement la fonctionnalité eh bien, de nous avertir sur tout ce qui se passe pendant le festival, mais je dirais que voilà, on sent qu'il y a un travail. Alors, je crois que vous êtes à la fois graphiste et illustratrice. Et la deuxième raison, c'est aussi parce que vous êtes d'une génération où on n'aime pas obligatoirement la country music, où on ne la connaît pas toujours. Mais justement, je dirais que ça impulse un petit peu du sang neuf dans cette organisation. Alors, est-ce que vous connaissiez le festival déjà avant de travailler sur cette affiche ?
2: Alors oui, tout à fait, parce que je suis originaire d'Arlan, donc c'est pas très très loin de Craponne. Et le festival, les auditeurs doivent le savoir, mais a commencé à Dore-l'Église. Donc en fait, depuis tout petit, on connaît ce festival. Et je me suis souvent rendue dans les rues de Craponne à ce moment-là, en juillet, pour en profiter en fait. Parce que qu'on aime spécialement la country ou pas, il y a une ambiance à ce moment-là dans les rues qui est assez hors du commun. Tout à coup, on quitte un peu notre Livradois-Forez. Et on profite de cette ambiance plein de cow-boys, de Santiago, de grands chapeaux là qu'on n'a pas d'habitude ici et pour lequel j'ai une affinité particulière étant donné que c'est des univers que je connaissais petite dans d'autres festivals, mon papa étant un biker qui s'occupait du freewheels et tout ça, et donc on retrouve ces ambiances qui pour moi sont aussi l'enfance, qui sont, on en parlait en off, qui sont aussi un peu les notes de Lucky Luke, et dans une ambiance où tout le monde est heureux d'être là et pas forcément pour la musique en fait. Pour les voitures, pour l'ambiance, pour, comme je vous disais, ces chapeaux, cette danse en ligne, où on se retrouve à se trémousser avec sa petite glace à côté, alors qu'on ne sait pas danser, on ne sait pas chanter. Et c'est ça aussi, le Festival de Craponne, pour ceux qui le connaissent depuis longtemps.
0: C'est donc pas vraiment un hasard que vous soyez là. et c'est intéressant aussi que vous rappeliez les tout débuts hein, de ce festival, parce que c'est vrai que, bon après, je suppose qu'il y avait peut-être une question aussi d'espace, hein, c'est-à-dire peut-être qu'il a fallu trouver à un moment donné un site qui soit un petit peu plus accessible ou un petit peu plus vaste, j'imagine, quand on est passé de Dore-l'Église à Craponne. Mais c'est intéressant, et d'ailleurs, on l'évoquait hors antenne, peut-être vous pouvez nous en dire quelques mots, de ces premières affiches. Hein, qu'est-ce qu'elles avaient de particulier, les premières affiches du festival ?
2: Oui, parce qu'en fait, c'est pas mal de recontextualiser le pourquoi je suis là aujourd'hui. J'ai le plaisir, j'insiste sur ce mot, de travailler avec toute l'équipe du festival depuis 3 ans. C'est la troisième affiche que je produis. Je me permets de corriger un peu ce qui a été dit, parce qu'on dit j'ai fait cette affiche. Non, c'est là la force, en fait. C'est que moi, j'arrive, on me dit, bon, Il y a des choses qui ne doivent pas bouger. Il faut la guitare, il faut le banjo, il faut le chapeau, ta carte blanche. Déjà, génial, merci. Et ensuite, on travaille vraiment ensemble, c'est-à-dire que eux, ils connaissent leur festival, ils connaissent la musique, ils connaissent aussi ces petits codes qui vont parler à ceux qui aiment la musique et à ceux qui y sont étrangers. Donc on va pouvoir mêler ça. Moi, je vais amener mon côté, on parlait de Lucky Luke, de BD, de tout ça, de ce que moi, j'ai goûté du festival. Eux, ils apportent leurs connaissances. Je balance un premier croquis. Et là, on en discute et c'est, ben non, il faut resituer à Craponne, il faut... Ah oui, mais il y a ça que les festivaliers adorent. Ah, la pause est bien, mais si tu rajoutes ça, ça peut... Et on l'a construit ensemble. Ça, c'est très important. Je suis pas du tout seule derrière ce dessin et c'est pour ça qu'il marche. Ensuite, ce qui m'a vraiment plu de travailler avec le festival, c'est qu'on avait d'abord, le premier rendez-vous, regardé tout ce qui s'était fait. Et on a renoué avec la tradition des premières éditions, qui étaient des affiches entièrement illustrées, entièrement peintes à la main. Et là, on s'est dit avec l'équipe, bah ouais, ce serait cool de revenir là-dessus. Donc, en modernisant un peu les outils, parce que les affiches aujourd'hui, il faut aussi qu'elles soient présentes sur du numérique, il faut qu'elles soient déclinables de multiples façons. Donc nous, on a pris le parti de travailler vraiment sur une illustration assistée par ordinateur. Alors, il n'y a pas de IA du tout, il n'y a que nos cerveaux, mais par contre, tous les outils sont numériques, ce qui nous permettent rapidement de les décliner sur tous les supports. Mais en gardant cette ambiance de vraiment d'illustration, pas toute léchée, c'est pas du vecteur, c'est pas du flat design, une image très pure, c'est vraiment du dessin. Et en repiochant aussi dans des éléments des anciennes affiches, on en parlait tout à l'heure, ce vautour qui revient et qui crée des habitudes visuelles en fait. On vient le cacher discrètement et c'est un peu le où est Charlie des affiches, on va pouvoir le retravailler. Mmh. Et tout ça, c'est possible parce qu'on est plusieurs.
0: C'est intéressant de faire le parallèle entre cette volonté de garder ce côté humain de la technologie, on va dire, avec le parallèle aussi de la musique, puisque là, il n'y a pas des guitares que sur l'affiche, il y a aussi des guitares sur la scène, et ce sont des vraies guitares qui jouent, ce sont des vrais musiciens, il n'y a pas d'enregistrement, il n'y a pas de playback, de choses comme ça, de bidouillage musical, c'est des vrais musiciens qui jouent. Donc je dirais que là, on est dans un moment de vie, un moment de vérité, un moment humain, tant au niveau de la musique que de toute la communication, en fait. C'est ça, n'est-ce pas, Sophie?
1: Oui, c'est vraiment remettre... une vision de l'artiste, la vie de l'artiste, et au centre de la chose. Et puis, comme tu le disais, comme vous le disiez tous les deux, cette volonté de passer des bons moments entre humains et avec de l'authenticité, des choses réelles, pas parfaites, et que ça se fasse dans une bonne ambiance et avec ce qu'on est, devenir comme on est avec ce qu'on est.
0: Mmh. Si vous prenez l'émission en cours de route, vous écoutez bien l'émission Passion BO sur Radio Craponne. Et aujourd'hui, eh bien, cette émission est consacrée intégralement à des échanges avec mes trois invités. D'ailleurs, le troisième vient de nous rejoindre. On va lui donner la parole dans quelques minutes. Et évidemment, c'est pour évoquer ce très beau festival de musique country de Craponne qui va bientôt fêter ses...

0: Si vous prenez l'émission en cours de route, vous écoutez bien l'émission Passion BO sur Radio Craponne. Et aujourd'hui, eh bien, cette émission est consacrée intégralement à des échanges avec mes trois invités. D'ailleurs, le troisième vient de nous rejoindre. On va lui donner la parole dans quelques minutes. Et évidemment, bah, c'est pour évoquer ce très beau festival de musique country de Craponne qui va bientôt fêter Sophie, qu'est-ce que...
1: Vite, au l'année secours. Prochaine, 40e édition l'année prochaine.
0: Oui, c'est 40e, starting block. C'est pas rien. Bon, alors moi, je propose quand même qu'on accueille Hervé pour qu'il nous dise quelques mots du pourquoi tous ces changements et en particulier qu'est-ce qui vous a motivé par rapport à ce travail. J'ai eu l'impression que cette année ce travail sur l'affiche, parce que on était en train d'en parler là. Alors bonjour Hervé d'abord.
2: Bonjour voilà, Pierre.
0: Alors,
2: bonjour
0: Hervé,
2: à tous.
0: Bon, pour les habitants de Craponne évidemment on ne te présente plus, mais je pense que pour nos auditeurs on est écoutés hein, bien sûr hein, du Puy-de-Dôme jusqu'à l'Ardèche. Qu'est-ce qu'on peut dire, quel est ton rôle, quelle est ta fonction dans ce festival? J'ai l'impression que tu es partout, mais bon.
2: Actuellement, je suis vice-président.
0: D'accord.
2: Mais j'ai débuté comme bénévole en 1993, mm-hmm. lorsque le festival est arrivé à Craponne. Mm-hmm. Et là, je m'occupe plus particulièrement du IN, la partie IN, et notamment la partie accueil backstage, c'est-à-dire aussi bien les bénévoles, la presse, les VIP, c'est-à-dire nos mécènes. Donc, et puis, j'aide à l'installation, bien sûr, tout ce qui est logistique.
0: Mmh, mmh. Donc, en fait, je dirais que tu es une des pièces maîtresses de ce festival, quand même.
2: Bah, on est tous hein, des
0: oui,
2: pièces
0: oui,
2: maîtresses.
0: Oui. Non, mais bon, voilà. D'ailleurs, on évoquait juste avant que tu arrives, là, les tout débuts, hein, c'était Montaigne qui nous parlait des tout débuts de ce festival. Tu as connu ça à Dore-l'Église?
2: Oui, oui. Là, j'ai connu une année à Dore-l'Église. J'ai vu sur scène Bill Monroe. Et là, ça a été un choc. Parce que donc, je ne connaissais pas du tout, enfin, ou très peu la musique country. Et là, ça a vraiment été un choc. Mmh. Et à cette époque-là, je n'imaginais pas que le festival puisse s'installer à Craponne.
0: Oui.
2: Et là, en plus, tout près de mon domicile.
0: Oui, ben oui, ça aide. Voilà. Alors, peut-être un petit mot à rajouter concernant ce travail sur l'affiche, parce que j'ai le sentiment cette année, plus peut-être que les années précédentes, qu'il y a vraiment à la fois cette volonté d'ouvrir et aussi un peu, je dirais, entre guillemets, de rajeunir ou d'élargir un petit peu l'audience. C'est ça, le fait de travailler avec Montaigne. Montaigne nous a parlé aussi un petit peu de BD, de choses comme ça. Est-ce que vous êtes un petit peu aussi avec l'idée, l'arrière-pensée de faire venir peut-être encore d'autres publics ou un public différent?
2: C'est bien sûr, tout à fait. D'ailleurs, donc, la venue au Festival IN de la jeune chanteuse française Héloïse, c'est parti de la volonté de la plus jeune membre du conseil d'administration, qui s'appelle Louise.
0: Elle s'appelle Louise.
2: Louise.
0: Et on la remercie d'avoir
2: et
0: eu
2: donc,
0: cette belle
2: c'est
0: idée.
2: Elle qui a inspiré Sarah donc, pour la recruter, en fait, pour attirer une clientèle, enfin, des festivaliers plus jeunes et rajeunir un peu. Mais on reste toujours dans la country authentique, enfin on garde, oui, bien oui, sûr, oui. On est fidèle.
0: Bien sûr, plus que jamais. On parle de Sarah là, parce que Sarah est aussi, alors elle n'est pas là aujourd'hui, mais j'aurai peut-être l'occasion de l'inviter à un autre moment. Voilà, Sarah, c'est aussi elle qui est en lien avec les artistes et qui travaille sur la programmation, hein, il me semble, c'est ça.
2: Oui, oui, c'est ça.
0: Oui, oui, on en reparlera.
2: Mais elle habite Montpellier, elle est anglaise d'origine,
0: oui.
2: Et elle réside à Montpellier.
0: Oui.
2: En fait, la plus jeune membre du conseil d'administration, c'est Louise Faure, pardon.
0: Voilà. Donc Louise Faure qui a eu aussi un petit peu l'idée et l'envie hein, d'élargir un petit peu à la fois le répertoire et le public,
2: voilà.
0: Hein, c'est ça.
2: Oui.
0: Très très bien. Bon, alors, je profite de ta présence au micro. Qu'est-ce qui se passe de nouveau ou de différent par rapport à l'année dernière? Parce que j'ai quand même eu l'impression qu'il y a des petites nouveautés, sans parler du répertoire, des choses comme ça, au niveau, en termes d'organisation. Il me semble qu'il se passe quand même des choses qui avaient été peut-être abandonnées les années précédentes. On revient à peut-être, je pense en particulier à la partie du off, c'est ça? Est-ce que tu peux nous en dire?
2: La partie du off, Claude Chapon viendra sur l'antenne un autre jour, parce qu'il est plus concerné par tout ce qui concerne le off. Mais simplement, le grand changement, c'est que La principale animation, enfin le podium, sera installé place Ronde.
0: Très bien.
2: Donc pour être plus proche du site, recentré, et Faubourg Constant, il y aura la plus de la danse country. Très bien. Et nous aurons aussi cette année des musiciens itinérants qui vont jouer sur différentes places, à différents horaires, sur les places de Craponne.
0: Voilà, donc on va dire qu'au même titre que par exemple le festival de jazz de Vienne, on a un vrai festival off avec énormément de choses
2: voilà,
0: qui,
2: tout à
0: qui
2: fait.
0: Se passent.
2: Il y aura toujours les défilés.
0: Voilà, on évoquait tout à l'heure hors antenne les défilés de voitures et des choses comme ça, enfin, les collectionneurs voilà. De voitures. Voilà.
2: Oui, oui ben ça, a toujours, ça plaît toujours aux gens. Quoi, et, mm-hmm. Voilà. Mm-hmm. Ça complète le festival et ça, c'est, pour moi, c'est indispensable. D'avoir un festival off. Mm-hmm. D'ailleurs, tout en France, les festivals qui marchent le mieux ont un festival off.
0: Bien sûr.
2: Et là, cette année, sur le IN, comme nouveauté, on a un podium acoustique. Donc cette année, on commence, ça sera des groupes qui vont jouer, enfin un groupe qui va jouer avant le premier groupe de la grande scène, pour justement occuper les gens, les distraire. Et après, si ça marche bien, on généralisera pour
0: très bien,
2: pendant les intersènes.
0: C'est l'esprit un peu, oui, première partie, et puis je dirais un peu unplug, hein, d'après ce que je comprends.
2: Voilà,
0: hein,
2: c'est ça.
0: Parce qu'il ne faut pas oublier aussi que la musique country, ce n'est pas que de la musique qui se joue sur des grandes scènes et de la musique enregistrée. Hein, et Dieu sait que des enregistrements, c'est même... À travers l'enregistrement de la musique country, on a pratiquement l'histoire de l'enregistrement sonore, puisque... Ça a démarré sur des rouleaux et aujourd'hui, évidemment, avec les technologies, y compris l'intelligence artificielle, où on a pu faire chanter il n'y a pas longtemps un artiste qui avait malheureusement perdu sa voix en raison d'une paralysie. Et donc, voilà, la musique country, elle se joue aussi dans des petits clubs, dans des bars, dans des lieux. Et là, elle se joue essentiellement en acoustique.

0: Donc on a compris qu'effectivement cette année il y avait du renouveau. Alors moi ce que j'aimerais maintenant c'est qu'on parle avec Sophie un petit peu justement du renouveau en termes de comment dire, on va dire en termes de pas simplement de programmation mais en termes de tous ces événements qu'il va y avoir, puisque le festival au départ c'était sur 2 jours, mais là j'ai cru comprendre qu'en fait on avait un petit peu poussé les murs, hein, comme Montaigne nous disait qu'elle avait poussé les murs aussi vers l'extérieur. Là est-ce que voilà, quelle est la nouveauté Sophie cette année?
1: Tu as pu entendre quand même la chance d'être avec une illustratrice graphiste, c'est-à-dire qu'il y a une vraie vision et qu'il y a une vraie symbolique. Et cette symbolique-là, on a de la chance, nous, parce que du coup, elle est parfaitement illustrée et ça illustre parfaitement ce qu'est le festival, ce souci d'ouverture avec des aspects très traditionnels et que ça ne s'oppose pas. Et donc, cette année, dans notre chance d'être pérenne et de pouvoir maintenir une édition, on rajoute une journée. Donc là, comme l'année dernière... où on avait déjà une séance cinéma, on continue sur le mercredi. Donc maintenant, le festival est donc du mercredi au dimanche, avec toute une soirée festival thématique autour de la musique country, avec ciné-plateau, 4 films. Et si c'est comme l'année dernière, c'était vraiment chouette, parce qu'on était aussi dans une ambiance saloon, moment de détente, sur ce qu'était... la musique country au travers des documentaires qui avaient été visionnés. Et puis après, pour ce qui est des animations et des nouveautés, alors, il y a plus que des nouveautés, il y a un développement et un choix de continuer, avec Arnaud Marafa notamment, qui avait déjà fait des stages de danse et qui les poursuit cette année et qui les développe. Hervé en a parlé, les aspects nouveaux, c'est vraiment l'itinérance de certains artistes pour avoir vraiment une vraie dynamique un peu partout et avoir une ambiance musicale partout dans les rues de Craponne. Voilà pour quelques éléments de nouveauté.
0: C'est Montaigne nous disait tout à l'heure que même quand on n'est pas fan de musique country, on est baigné dans cette ambiance et la danse participe vraiment à ça, c'est ça?
2: Tout à fait, quand on arrive un peu par hasard dans les rues et que là on a plein de danseurs en ligne et le petit rythme, et puis il y a tout ce jargon qui va avec la danse country, tous les pas ont des noms qu'on connaît pas, et donc ça nous emmène aussi là quelque part, et c'est chouette. Ouais.
0: Alors justement, Sophie, il y a un lieu qui va être dédié cette année pour la danse, c'est-à-dire qu'on va avoir presque un quartier de Craponne où là, d'un coup, je veux dire, tout va se mettre à danser un peu, c'est ça?
1: Oui, mais ouais. Pas que. Alors, il y a le Faubourg particulièrement, ouais. Mais dès le jeudi pour le repas à Place du Fort, il y a aussi une possibilité. Enfin, souvent, le concert repas se transforme aussi en lieu de danse. Au Parc des Étoiles, il y a un très joli parquet. Donc, il y a des endroits où ce sera plus dédié, les workshops dont je te parlais avec Arnaud Marafa, mais en même temps, un peu partout, spontanément, comme la line dance, c'est quand même quelque chose de très ouvert et de très spontané, et pas du tout une histoire de spécialiste. Les gens se sentent assez prêts de rejoindre, toujours assez volontaires pour faire participer les gens. Donc c'est bien, c'est une volonté d'ouverture aussi.
0: Oui, tout à fait. Et d'ailleurs, moi, je dois reconnaître que moi-même, je me suis parfois laissé un petit peu prendre au jeu, parce que lors des concerts, donc, je dirais sur la grande scène, donc il y a effectivement des danseurs hein, sur ce parquet qui est vraiment bien placé, parce qu'il est un petit peu au milieu hein, voilà, du site. Donc en fait, on peut être soit devant, soit derrière pour être devant la scène. Et il y a des moments où il y a des danseurs aussi qui sont aussi des danseurs expérimentés. Il y a des moments où le spectacle est aussi sur le parquet et pas seulement sur la scène.
1: Ah oui, c'est ça qui est joli, ouais. C'est qu'on a une multiplicité de choses à voir.
0: Est-ce qu'il va y avoir des initiations aussi? Par exemple, on parlait du Faubourg Constant. Donc le Faubourg Constant qui est quand même, je dirais, un petit peu le cœur hein, de Craponne. Hein, c'est là où vous retrouvez tous les samedis matin le marché. Du coup, est-ce qu'il va y avoir aussi, je dirais, pour vraiment les novices, des gens qui n'ont jamais dansé ou jamais osé danser, est-ce qu'il va y avoir des choses prévues pour eux?
1: Oui, c'est ça. Tous les 2 jours du week-end, là, le samedi... et le dimanche, il y a à la fois des démonstrations avec des playlists. Donc les gens pourront se joindre sur le Faubourg aux démonstrations qui seront faites par des clubs et des gens aguerris qui seront prêts à montrer comment faire.
0: Oui, d'ailleurs, il y a une troupe, il me semble, à Craponne, qui travaille toute l'année. Hein,
1: West Craponne Country Line Dance. Voilà, il y a un club très actif.
0: Voilà, qui, je dirais, essaye de maintenir aussi, parce que c'est vrai que, quelque part, moi, je vois des drapeaux américains dans Craponne toute l'année. Donc, je veux croire que...
1: oui, c'est un club qui est très dynamique, effet.
0: Alors, on parlait tu as évoqué un repas, là. Alors, qu'est-ce que c'est que ce repas, là ?
1: Alors, comme Hervé le disait, c'est vrai que Claude viendra en parler plus longuement, mais il y aura un groupe.
0: Oui. C'est ça, il y a de la musique.
1: Aussi. C'est ça. Ouais. C'est un peu une des mises en route du festival sur ce jeudi soir, avec un repas en musique, le groupe Burnout qui viendra jouer, la bière du festival qui est déclinée chaque année par notre ami David Baggs, qui est du Jardin des Délices, qui fait toujours une bière pour le festival. Mm-hmm. Donc c'est aussi une des chauffes et des montées en puissance vers les concerts du samedi et du dimanche.
0: D'accord,
1: quoi.
0: Donc c'est un des restaurateurs, hein, c'est ça, de Craponne, qui en fait, on va dire, au même titre qu'il y a une affiche qui est créée, il y a aussi une bière, c'est ça ? Alors
1: oui.
0: Ça, c'est pas... après, ceux qui boivent beaucoup de bière le savent peut-être, mais moi, par exemple, j'en avais pas connaissance. C'est quand même pas rien, ça, de créer une bière pour le festival.
1: Non, c'est pas rien. On en avait parlé il y a plusieurs années, et puis c'est quelque chose qu'il a continué à faire. C'est un de nos partenaires qui est motivé, toujours partant, et qui fait des choses. Alors, c'est aussi remarquable parce qu'il est vraiment sur des produits locaux. C'est une brasserie locale. Et il fait les choses avec amour et soin. Mmh. Il est anglais, ce qui aide pour faire de la bière. Voilà, tout est réuni, non ?

0: Tu nous disais tout à l'heure, Sophie, que il y a quand même des nouveautés, puisque vous avez fait aussi le choix d'inviter une jeune artiste française, parce que on a toujours eu hein, dans le festival des artistes français, mais là, elle a quelque chose quand même de très particulier, cette artiste. Alors, est-ce que tu peux nous en dire quelques mots, et puis aussi peut-être nous dire à quel moment on va pouvoir l'écouter sur scène ?
1: Alors oui, en effet, on parle d'Héloïse hein, qui se produira samedi, à 20h30. Mmh. Ce choix, il faut quand même dire que c'est l'idée, la vision de la personne qui s'occupe avec volonté, persistance, renouvellement, c'est Sarah, mmh. Qui a toujours cette vision hyper pointue, mais d'ouverture. Et qu'il faut saluer quoi, parce qu'elle elle sait trouver des gens qui sont à la fois qui répondent à une demande, à une volonté et à une idée mais aussi des gens qui sont sincères et c'est le cas d'Héloïse avec des paroles vraiment qui sont dans les standards du country mais sans être cliché, avec un renouvellement un côté populaire et qui parle à une audience plus jeune avec des outils renouvelés, donc c'est bien, il y a vraiment, on reste dans cette

0: magie, de la musique aussi.
1: Alors, peut-être je vais vous faire une petite interview croisée avec Hervé maintenant et Sophie. Oui, Sophie, j'aimerais bien te garder aussi à mon micro et avoir Hervé, parce qu'en fait, je voudrais vous interroger un petit peu sur un festival. Là, on a parlé des Louises, il y a aussi des têtes d'affiche. C'est ça ?
0: Oui.
1: Alors... comment ça se passe? Parce qu'on a besoin aussi d'avoir des têtes d'affiche. Les têtes d'affiche, c'est aussi ce qui va drainer peut-être, je dirais, un certain public connaisseur qui a peut-être pas eu l'occasion d'entendre ces artistes dans d'autres festivals. Il y a d'autres festivals en France. Et aussi, ou qui ont envie de les revoir. Alors, comment ça se passe, cette programmation, concrètement, d'ailleurs? Alors, qui veut attaquer, là?
2: L'ADN du festival Country de Craponne, c'est d'abord d'avoir des groupes américains. Depuis toujours, même, ça avait commencé à Dans l'Église. Et chaque année, il y a des groupes, un certain nombre de groupes américains. Et donc, là, on a une commission artistique qui gère ça. Et c'est Sarah, la responsable de la... Sarah Guilen, la responsable de la commission artistique, qui dirige cette commission.
0: Oui, et comme tu le dis, en effet, c'est cette volonté de garder la présence, évidemment, de musiciens et d'artistes américains, anglophones, et pas que. Voilà, donc on a une colonne vertébrale et une structure qui nous est donnée. Et à partir de là, il y a l'inspiration de Sarah, la volonté de la commission, les attendus du bureau. Et comme le disait Montaigne, c'est un travail d'équipe.
1: Oui, ça, on a bien entendu. Et puis, on peut saluer parmi nos auditeurs les centaines de bénévoles qui œuvrent, pas seulement au moment du festival, mais qui œuvrent largement en amont. J'ai la chance d'en croiser régulièrement. Et en fait, on ressent une forme d'exaltation. Parce qu'en fait, ils ont vraiment l'impression de participer à quelque chose de grand.
0: Voilà. Oui,
1: même si
0: titre,
1: parfois leur rôle est très modeste, mais on sent qu'il y a, cette adhésion vraiment à cet événement. Alors, on pourrait quand même dire un petit mot sur ces deux têtes d'affiche donc, du vendredi et du samedi. Sophie, qui sont-ils? Que font-ils? Est-ce que musicalement, déjà, de toute façon, les connaisseurs vont, ça va certainement leur parler, mais est-ce que, par exemple, ça va être deux ambiances musicales différentes, ou est-ce qu'on va retrouver

0: Ce sont deux artistes américains, hein, les deux têtes d'affiche.
1: C'est ça. Voilà. Sam Morrow pour le samedi et Anna Ellis pour le dimanche. Je vais quand même parler de Gary Quinn, qui lui œuvre beaucoup en Angleterre et qui a des origines irlandaises, mais quel musicien n'a pas des origines irlandaises, et qui va ouvrir le festival, qui lui aussi a une grosse expérience et au niveau country et au niveau des festivals. Sam Morrow, c'est du honky-tonk avec un mélange d'influences du funk, du punk, du rock, du hard rock, et qui va donner un mélange hyper détonnant. Dans les textes, il y a aussi cette volonté de te faire vivre un vécu semé d'embûches, avec de la résilience, avec différents territoires, une évocation de tous ces voyages initiatiques et dont il sort encore debout et enrichi dans sa vision d'artiste. Ça, c'est pour Sam Morrow.
0: On reparlera peut-être un petit peu plus tard, avant la fin de l'émission, de ce qui se passe dans les textes des chansons aussi, hein, parce que parfois, voilà, c'est pas transparent, hein, ce qui se passe dans les textes. Il y a même certaines chansons, je dirais, qui ont une certaine densité en termes de texte.
1: Bien sûr.
0: Et à côté desquelles, peut-être, on passe malheureusement quand on n'a pas la chance, comme je sais, c'est ton cas, de comprendre les subtilités de cette langue. Alors,
1: ça se pose pas cependant. C'est toujours une question qui revient pour nous Français où on a ce complexe de la chanson en anglais. Mais en fait, ça n'a les artistes, c'est la vraie volonté du langage universel de la musique,
0: et ça
1: n'a jamais. C'est quelque chose, c'est une volonté de transmettre malgré ça, et que ça ne c'est pas du tout une barrière quand ils parlent de leur musique. Jouer devant un auditoire qui ne comprend pas tout.
0: Oui, d'ailleurs, j'ai vu qu'ils mettent toujours un point d'honneur à dire quelques mots en français. Hein,
1: bien sûr.
0: Ça, c'est intéressant. Ouais. Alors, donc, ça, c'est la programmation du samedi, c'est ça?
1: Oui, là, on a effectivement parlé des trois artistes du samedi.
0: Voilà.
1: Et puis, dimanche, la soirée commence avec les Grasslers, qui sont des Français.
0: D'accord. On a deux Français cette année.
1: Oui, c'est ça.
0: Un Français et une Française. Enfin, je sais pas, c'est
1: un groupe de Français. Oui, c'est ça.
0: Voilà. Ouais. Ouais.
1: Et
0: pourquoi vous les avez choisis, eux, plutôt que d'autres? Il y en a plein de Français qui font de la country.
1: Il y a un petit peu l'attendu du côté traditionnel, Hervé, sur
2: le
1: traditionnel,
2: Hervé. Le bluegrass. C'est-à-dire que la tradition aussi, c'est d'avoir un groupe bluegrass. Donc, eux, en fait, c'est leur style primordial. Et
1: ils savent revisiter le style.
2: Voilà,
0: oui, et puis le bluegrass qui je dirais, est une sorte d'annexe, hein, de la country music, et c'est pas du tout péjoratif de dire ça, et qui a toujours eu beaucoup de succès en France, parce qu'il y a aussi une sorte de parenté avec certaines musiques traditionnelles françaises.
1: Sur le folk, quoi.
0: Voilà.
1: Oui, bien sûr, ouais. Bien sûr.
0: Et lié à la danse aussi.
1: Oui. Donc voilà, ça c'est pour...
0: C'est un groupe de
1: la région ? Non, du sud de la France.
0: Du sud de la France.
1: Et eux, alors, ils vont nous proposer... Et il y a aussi, en plus de rentrer dans cette volonté de garder un groupe de bluegrass pour le dimanche, cette volonté de faire quelque chose à la fois très festif. C'est la dernière journée du festival et de l'édition. Donc, rester dans la tradition, mais aussi un côté très dynamique, familial, que tout le monde s'amuse un maximum avant de rentrer chez soi, avant de clôturer. Donc, le dimanche, ça doit être à la fois hyper... ça doit bouger beaucoup et ça doit être hyper dynamique et festif. Ouais.
0: On évoquait tout à l'heure ces scènes aussi, je dirais un peu du off, avec ces scènes un peu acoustiques, ou unplugged, je ne sais pas ce qu'il faut dire. Dans le bluegrass, il y a aussi peut-être cette dimension acoustique encore plus marquée, hein, puisqu'on a un petit peu moins le côté électrique qu'on trouve parfois dans la country, je dirais, plus traditionnelle.
1: Oui, et puis il y a la mélodie et cette dextérité instrumentale,
0: ouais,
1: ce côté originel, et puis ce côté très artisanal qu'on retrouve.
0: C'est ça, avec aussi le violon. On trouve parfois du violon, bien sûr, mais pas intégré de la même manière, en fait. Je dirais que moi, j'aurais tendance à dire qu'il y a un côté peut-être un tout petit peu plus brut, ce qui rend aussi cette musique vraiment intéressante.
1: Ben oui, parce qu'on est bien sur des musiques country et pas un seul genre de musique country, et c'est ça tout l'intérêt.
0: Donc là, tu nous disais tout à l'heure, Sophie, qu'il allait y avoir aussi des musiciens qui allaient faire une sorte de première partie. Ça veut dire qu'avant ce groupe de bluegrass, on va déjà avoir sur la grande scène des...
2: Non, sur un petit podium, c'est-à-dire qu'il sera situé un peu en haut du site.
0: D'accord.
2: Donc c'est une expérience. Donc ce sera un petit podium de 50 mètres carrés. et avec abrité par une tente pour en cas de forte chaleur.
1: Puis c'est ce côté un peu intimiste, voilà. d'une première partie avant ou d'une petite mise en bouche avec The Wilds le dimanche, le samedi avec Lucas Cassia. Mm-hmm. Et c'est une volonté aussi de proposer une vie avant que les choses ne commencent. Tu veux qu'on parle un peu d'Anaëlys ?
0: Ah bah bien sûr, évidemment, parce qu'en plus Anaëlys, si j'ai bien compris, c'est l'invitée surprise du festival.
1: C'est
0: Est-ce
1: ça.
0: Qu'on peut en parler ? On peut parler
2: oui,
0: un
2: sûr,
0: petit peu de sa venue et aussi du contexte ?
2: Bien sûr.
1: On a eu un changement de programmation, ça fait partie de la vie et de l'organisation d'un festival. Donc on a dû relancer une recherche et Anaëlys a répondu... banco très rapidement et on est super content de l'avoir. Donc là, elle correspond tout à fait à ce qu'on recherchait et elle est hyper partante pour faire un dimanche dynamique, vivant, aux couleurs de l'été, avec une country pop, mais pas que, des textes aussi avec de la profondeur également. Et puis, une grosse expérience en tant, pas uniquement qu'interprète, elle a œuvré en arrière-scène. Compositrice, collaboratrice, avec des collaborations avec d'autres femmes et d'autres artistes de la country. Elle a eu un temps une émission de cuisine. Elle parle de vin. Alors elle a un titre qui s'appelle Wine Country. Donc du coup, c'est bien parce que c'est super,
0: oui,
1: quoi.
0: Oui. Est-ce qu'on peut quand même évoquer les grands artistes qui sont venus au fil des années dans ce festival ? Peut-être Hervé peut nous en dire un mot, toi qui as été la mémoire du festival.
2: Il y en a eu énormément. Bon, ouais. Les plus grands ont été recrutés par Georges Carrier. C'était vraiment la grande époque du festival. Donc on a eu Marty Stuart, Asleep at the Wheel. On a eu, c'est énorme, on a eu Alison Krauss,
0: oui.
2: On a eu Emil Waris,
0: oui.
2: Enfin voilà, Dirk Bentley, enfin vraiment des grands noms.
0: Oui.
2: Et puis des plus jeunes qui sont devenus, par exemple Randy Rogers, qui n'était pas très connu à l'époque, mm-hmm. et qui est devenu une grande star aux États-Unis, qui avait été recruté par Georges Carrier, Jason Bolan. Voilà, il y avait...
0: mmh. On va dire aussi que quelque part, ces festivals, c'est aussi un petit peu l'occasion pour des artistes, peut-être aussi, de se faire connaître. Et vous avez aussi ce côté, je dirais, un petit peu visionnaire, hein, d'inviter, par exemple, l'année dernière, vous aviez invité Kezia Gayle, c'est ça ? Mmh. Et puis, entre le moment où vous l'invitez, et qu'est-ce qui s'est passé, en fait ? Elle a obtenu... Tu peux nous en dire
1: elle avait déjà... Oui. Kezia Gayle, l'année dernière, elle a fait un show incroyable. Oui. Le samedi, en faisant à la fois un répertoire hyper sincère, hyper, et puis quand même en chantant Édith Piaf pour voilà. son festival, pour ouais. notre festival et ouais. Pour nous. Et derrière, elle avait déjà été récompensée, elle avait déjà super bien fonctionné avec des émissions et des récompenses chaque année, et elle a encore été récompensée. Là, c'est sûr que souvent... on est content de pouvoir dire qu'ils sont passés par chez nous, c'est sûr.
0: Alors, est-ce qu'on pourrait maintenant essayer de faire un petit survol quand même ? Parce que pour des personnes qui sont pas encore venues au festival, parce que là, on a bien compris, et de toute façon, les spécialistes, ils s'intéressent évidemment au festival d'année en année, mais qu'est-ce qui va faire cette année de ce festival quelque chose de vraiment exceptionnel ? Là, je m'adresse un petit peu à vous deux, mais toi, Hervé, aussi, parce que je sens quand même que là, vous avez préparé plein de choses. Alors, évidemment, il va y avoir des surprises, il n'est pas question d'en parler, mais voilà, comment on peut faire venir comme ça des personnes en leur disant tout à l'heure, Montaigne a dit oui, on se laisse prendre par les choses. Alors, voilà, comment on peut attirer des personnes qui viendront peut-être que pour autre chose que pour la musique, en fin de compte ?
2: Déjà, bon, pour la musique, il y a toutes les variétés et toute une panelle de musique. Ça va de l'acoustique à l'électrique.
0: Oui.
2: Donc, déjà. Et puis, c'est l'ambiance festive. Donc, bon, il y a la danse, comme on en a parlé, la line dance. Mais c'est cet univers festif. Je sais que pour discuter avec des festivaliers, il y a beaucoup de personnes qui viennent, qui se rencontrent, qui soient une fois par an, des jeunes, des moins jeunes, qui se retrouvent à Craponne pour faire la fête entre eux, pour... Mmh. dans une ambiance à la fois festive, mais dans un cadre agréable.
0: Mmh. Oui, c'est, on va dire, une ambiance familiale.
2: Voilà, tout à fait.
0: Parce qu'en plus, moi, j'ai eu l'occasion d'échanger avec des festivaliers dont les parents étaient déjà des festivaliers au début du festival. Ah, mais ça veut dire que là, on est dans quelque chose de générationnel, finalement.
1: Oui, c'est un rendez-vous, oui, finalement. Mmh. Vraiment. Je veux dire un mot, avant d'oublier, de notre programmation et justement... d'un groupe, du groupe qui va clôturer le dimanche soir, The Wild Horses, qui lui aussi a su perdurer, a su se renouveler, qui est un groupe madrilène et qui a su changer sa formation, changer un peu ses formats, s'adapter au Covid, traverser les difficultés liées à l'époque et qui va terminer notre dimanche et clôturer le dimanche avec un beau concert.
0: C'est leur première fois en France pour eux ?
1: Non, je crois pas. Ils sont extrêmement actifs. Et puis là, on est sur des gens qui tournent depuis plus de 15 ans. Donc oui. Là, ils ont...
0: Et d'ailleurs, quand on les voit jouer, enfin, moi, je n'ai pas encore eu la chance de les voir en concert, mais quand on les voit jouer dans les visuels, les vidéos... On voit cette sorte d'osmose entre les musiciens, parce que c'est ça aussi la musique sur cette scène. Hein. On voit ces regards. Il y a deux choses. On voit ces regards entre eux et on voit aussi cet échange avec le public. On peut en dire un petit mot, parce que là, tu évoquais par exemple cette chanson d'Edith Piaf l'année dernière, mais il y a un vrai échange, c'est-à-dire qu'on peut presque les toucher, hein, les musiciens et les chanteurs là, hein, sur cette scène. Hein.
1: Oui,
0: on n'a pas 10 mètres. Hein, il y a aussi ce côté-là. Puis il faudra nous dire un petit mot. Là, on a encore quelques minutes, hein, encore 2-3 minutes. Il faut vous dire un petit mot aussi sur ces rendez-vous. Où on peut...
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4: La chroniqueuse comique, soi-disant, vous murmure miaou à l'oreille avant de commencer cette chronique.

0: Non, mais ça va pas, la chroniqueuse? T'es sûre de ce que tu dis, là?
1: Mais oui, écoute-moi, tous ces chats. Moi aussi, j'ai envie de miauler comme eux. J'ai envie de me mettre au diapason, quoi.
0: Mais c'est quoi cette histoire? On est entouré de chats? Mais c'est même une invasion! Mais que se passe-t-il?
1: Eh bien, c'est simple. J'ai ramené tous ces chats sauvages pour nous mettre dans l'ambiance. Car nous allons parler d'une grande amoureuse des chats.
0: Ah, je sais. Je sais, on va parler d'une femme de lettres française. Connue de tous sous le nom de Colette.
1: Oui, c'est ça. Colette était romancière, actrice, mime et journaliste aussi, figure-toi.
0: Ah bon? Ah non, ça je ne savais pas.
1: Née en 1873 dans le département de l'Yonne, Sidonie Gabrielle Colette est la dernière des quatre enfants de Sidonie Landois, féministe et athée convaincue, et du capitaine Jules-Joseph Colette, et qui a fait Saint-Cyr, l'école militaire bien connue. Cet ancien zouave, ayant perdu une jambe lors d'une bataille, s'est reconverti en percepteur.
0: Ah bah oui, c'est moins un métier à risque. Quoique, la petite Gabrielle vit une enfance heureuse dans la nature bourguignonne.
1: Sa mère, qui l'adore, lui apprend le scepticisme plutôt que le catéchisme et l'art de l'observation. La nature environnante est chatoyante, ce qui permet de pratiquer cet art sans limite. La jeune fille dévore très tôt les grandes œuvres littéraires classiques et grâce à son père, grand amateur de journaux, elle prend des leçons de français et de style.
0: Qui lui serviront plus tard, n'est-ce pas?
1: Oui. La mère de Gabrielle, Sidonie, ayant des goûts de luxe, la famille ruinée est contrainte de s'installer à Châtillon-sur-Loing. C'est là que Gabrielle Colette se marie avec un séducteur en série qu'elle a rencontré alors qu'elle n'est encore qu'adolescente. Un certain Henri Gauthier Villard, surnommé Willy.
0: Ce Willy est un journaliste et critique musical influent, mais aussi un romancier populaire qui utilise des nègres pour faire écrire tout ou partie de ses livres.
1: Il possède la maison d'édition Gauthier Villard.
0: Un homme de pouvoir, quoi.
1: Oui, c'est ça. Il l'introduit dans les salons littéraires et musicaux de l'époque, puis il utilise ses talents d'écriture en l'employant comme nègre.
0: Nègre littéraire, c'est un auteur anonyme qui écrit pour une personne généralement célèbre qui signera l'œuvre de son seul nom.
1: Merci, Max. Du coup, Colette ne signera pas les œuvres qu'elle a écrites jusqu'en 1923. Ses romans sont signés Willy.
0: Arnaque!
1: Ce mari volage l'encourage à écrire ses souvenirs d'école et cela donne toute la série des Claudines. Claudine à l'école, Claudine à Paris, Claudine en ménage, la maison de Claudine, etc. Et il les signe de son nom, Willy.
0: Arnaque!
1: En 1905, Colette publie Dialogue de bête sous le nom de Colette Willy. Et elle essaie de plus en plus de se libérer de la tutelle de ce mari manipulateur et infidèle.
0: Arnaque!
1: Oui, c'est bon, on a compris, Max. Elle devient la première mime féminine de son temps, écrit-elle. Elle présente des pantomimes orientales de 1906 à 1912, se produit dans des tenues très légères au théâtre Marigny, au Moulin Rouge, au Bataclan.
0: Ce sont ses années de libération sexuelle. Après son divorce avec Willy en 1906, elle enchaîne les aventures avec des femmes. Et elle poursuit son travail d'écrivain tout en évoquant ses années folles dans des romans comme La Vagabonde, L'Envers du Music-Hall et En Tournée.
1: Elle épouse ensuite le politicien et journaliste Henri de Jouvenel, avec qui elle a une fille, son enfant unique, Colette Renée de Jouvenel, surnommée Belle Gazou, ce qui signifie beau gazouillis en provençal.
0: Et à 40 ans, elle batifole avec le fils de son mari infidèle, œil pour œil, dent pour dent. Elle initie le jeune Bertrand de Jouvenel, à peine 17 ans, aux joies de l'amour. Cette relation lui inspire un de ses plus célèbres romans, Le blé en herbe.
1: Son autre roman intitulé Chérie est un fantasme devenu réalité, puisqu'il est écrit quelques années avant cette liaison.
0: On dirait aujourd'hui une cougar. Oh, j'aime pas trop ce terme, très macho.
1: Tout à fait d'accord avec toi, Max. Gabrielle Colette est une femme libre de ses choix et de ses désirs, c'est tout.
0: Directrice littéraire du journal Le Matin, elle demande à Léopold Marchand de contribuer à la nouvelle rubrique « 1001 matins ».
1: Lui adapte des pièces de Colette au théâtre et elle publie dans « La jumelle noire » l'ensemble des critiques qu'elle a écrites sur ses pièces.
0: Échange de bons procédés.
1: Oui. Elle collabore avec le compositeur Maurice Ravel en écrivant le livret de sa fantaisie lyrique « L'enfant et les sortilèges ». Elle publie « Sido ». Qui donne une dimension mythique à la figure de sa mère Sidonie, qui est aussi une réflexion sur l'identité à travers l'hérédité. Puis sort Gigi, un de ses derniers livres. Elle a 71 ans. Cette nouvelle parle des demi-mondaines de la Belle Époque vers 1900 à Paris.
0: Les demi-mondaines étaient des femmes entretenues par de riches parisiens.
1: Oui, et la scandaleuse Colette, vedette de Saint-Tropez à Paris, a quand même été la seconde femme élue à l'Académie Goncourt en 45. L'Église catholique lui a refusé un interment religieux, refus dû à ses trop nombreuses frasques. Mais la République, elle, lui a accordé des obsèques nationales, une première pour une femme en 1954.
0: L'année d'avant, Colette, l'écrivain la plus photographiée du XXe siècle, est même élevée à la dignité de grand officier de l'Ordre National de la Légion d'honneur. Comme moi.
1: Max, arrête de mentir. Oui, quel atterrissage catastrophique pour cette chronique. Pour finir ce bref hommage, je vous salue bien bas. Et si vous n'avez que souri au cours de cette chronique comique soi-disant, dites-vous que vous êtes en parfaite santé. 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
1: 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La chroniqueuse comique soi-disant vous emmène vous divertir dans un stand de tir où les balles sont aussi percutantes que les citations de ce génie. Dramaturge, acteur, metteur en scène, scénariste et réalisateur français, il est presque toujours cité quand on veut parler des femmes, tout en faisant de l'esprit.
2: Ah, je sais, c'est Alexandre Guitry.
1: Dit Sacha Guitry. Tu n'as pas lu ma fiche jusqu'au bout, gros bêta.
2: Ah, oh, ça va, oui.
1: Sacha Alexandre Guitry est né en 1885 en Russie, à Saint-Pétersbourg. D'un père comédien, Lucien Guitry, et d'une mère comédienne, Renée Delmas, elle-même fille du journaliste Renée Delmas de Pongest.
2: Et moi, je peux même vous dire que Sacha Guitry doit son vrai prénom Alexandre au tsar Alexandre III, qui était son parrain, et qui appréciait tout particulièrement le talent de son père, Lucien Guitry.
1: Ce père adulé a signé un contrat de 9 ans avec le Théâtre Michel de Saint-Pétersbourg, capitale de l'Empire russe où naissent ses 4 fils, dont 2 meurent en bas âge et le troisième à l'âge de 36 ans. Reste Alexandre, dit Sacha, qui est élevé par des parents séparés l'année de sa naissance à cause des trop nombreuses liaisons de Lucien.
2: Qui compte parmi ses maîtresses son équivalent féminin, la superstar de l'époque Sarah Bernhardt.
1: Son père le fait jouer devant le tsar et la famille impériale.
2: Mais Z, ça commence fort cette histoire.
1: Oui, mais à l'école, là, ça commence beaucoup moins fort. Il est un élève médiocre, renvoyé de 11 lycées différents et ayant redoublé 10 fois sa 6e.
2: À qui dit mieux ? Balèze le mec. Heureusement qu'au théâtre, il était beaucoup plus fort et recommandé au départ.
1: Oui, en effet, c'est sur recommandation de l'auteur dramatique Francis de Croisset que Sacha Guitry soumet sa première pièce à la directrice du théâtre des Mathurins.
2: Qui impose à Guitry de la transformer en opérette. C'est chose faite et la pièce est représentée 35 fois aux Mathurins.
1: Autre recommandation, et pas des moindres, l'écrivain, humoriste et journaliste Alphonse Allais, ami de son père Lucien, le fait entrer au magazine humoriste Le Sourire.
2: Ce père influent qui dirige le théâtre de la Renaissance se voit imposer son fils en tant que comédien débutant qui a pris le pseudonyme de L'Orsay pour jouer dans L'Escalier, la pièce de Maurice Donnet. À cette occasion, le fils vole à son père sa petite protégée, la comédienne Charlotte Lizès. Une brouille de 13 ans s'ensuit entre les deux hommes. Tu m'étonnes. Non, mais ce sont des choses qui ne se font pas aussi.
1: Relax, Max. Oui, et cette actrice devient sa première épouse. Première d'une série de 5.
2: Ah oui, quand même, hein, oui. Les femmes, il était contre. Tout contre.
1: Voilà, celle-là, elle est faite, elle n'est plus à faire.
2: Bah oui, il faut pas bouder ses classiques, hein. C'est vrai que c'est sa citation la plus connue, je l'avoue, mais bon.
1: Et c'est avec sa pièce Nono, créée au Théâtre des Mathurins avec Charlotte Lizès dans le rôle titre, qu'il connaît son premier succès.
2: Il est désormais un auteur à succès et un talentueux comédien qui est toujours plus inspiré par les femmes et capable d'écrire des boulevards, parfois en moins de 3 jours. De les jouer et de les mettre en scène lui-même. Efficace le Guitry.
1: Et amoureux des femmes, à commencer par les siennes. Yvonne Printemps, sa seconde épouse, actrice et soprano lyrique qu'il fait débuter au Bouffe Parisien dans sa comédie Jean de La Fontaine, à qui il dit malicieusement « Quand tu mourras, on pourra inscrire sur ta tombe « Enfin froide ».
2: Ils remportent tous deux quelques grands succès avec les comédies musicales Mozart ou L'amour masqué, écrites par Guitry lui-même. Couple infernal, passion qui les consume, c'est chaud.
1: Calme-toi, Max. Donc, sa troisième épouse, Jacqueline Delubac, l'amène à s'intéresser au cinéma, qu'il considérait jusque-là comme un art mineur comparé au théâtre. Un art qui fait au théâtre une concurrence déloyale en truquant et en tronquant les œuvres dramatiques, dit-il. Delubac sera l'interprète de 11 de ses films.
2: Geneviève de Séréville est sa 4e épouse. Encore une actrice, ancienne Miss Ciné-Monde, beaucoup plus jeune que lui, elle joue dans 5 de ses pièces.
1: La 5e et dernière épouse de Guitry, Lana Marconi, une actrice encore et toujours, sera sa veuve.
2: Ses belles mains fermeront mes yeux et ouvriront mes tiroirs.
1: Lui affirme-t-il. et la jolie Française d'origine roumaine enterre le génial Guitry, en effet. Elle a créé 7 de ses pièces et a joué dans 11 de ses films. Il est le seul réalisateur avec lequel elle aura tourné.
2: Couché avec le réalisateur pour travailler, qui disait « Oh, le vieux cliché !»
1: Guitry, lui, reste un génie du bon mot et de l'humour caustique. Un esprit vif qui sait s'approprier les règles, les détourner, les distordre, les sublimer et y appliquer son propre style, au théâtre comme au cinéma.
2: À sa mort en 1957, il nous laisse quelques chefs-d'œuvre parmi une œuvre artistique foisonnante.
1: De « Mon père avait raison »,« Le mari, la femme et l'amant »,« Désiré », »,« Le veilleur de nuit » ou « Le Nouveau Testament » côté théâtre, à « Faisons un rêve »,« Le mot de Cambronne »,« Si Versailles m'était compté », ou « Le roman d'un tricheur » côté cinéma, cet artiste est un des plus prolifiques et des plus talentueux que le monde du spectacle ait jamais compté.
2: Et tout comme moi finalement, n'est-ce pas? Pourquoi tu fais cette tête? Tu me fais beaucoup de peine, tu sais.
1: Oui, oh, oh, oh, oh, quel atterrissage catastrophique pour cette chronique. Et pour finir ce bref hommage, je vous salue bien bas. Et si vous n'avez que souri au cours de cette chronique comique soi-disant, dites-vous que vous êtes en parfaite santé. C'était les chroniques comiques soi-disant, un texte de Stéphanie Reynaud, une réalisation de Patrick Martinez-Bourna, une production Reynaud-Mathée, avec, dans le rôle de Max, Pascal Daubias. Un programme Maurice Clément-Fèvre.

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1: Et on va parler de handball avec notre amie Laïla. Laïla, bonjour.
2: Bonjour Jean-Pierre.
1: Alors Laïla, on va dire que ce soir à Chambéry, c'est un match à 6 points. Là, vous êtes à égalité. En cas de victoire, moi je dirais que vous avez pratiquement assuré votre maintien. Sinon, il faudra attendre les derniers matchs. On sait qu'à l'extérieur, vous êtes plutôt pas mal, mais alors, il faut oublier ces deuxièmes mi-temps, surtout pas les oublier, mais pas faire les mêmes.
2: C'est ça, ouais. Bah, après, aujourd'hui, j'ai envie de dire qu'il faut qu'on essaye surtout de ne pas y penser et de plutôt se baser et se rappeler du match de la semaine dernière contre Bron. Ouais, voilà, chaque fois, quand on fait des bons matchs, bon, on se dit de se rappeler ces matchs-là. On espère, et c'est pas souvent qu'on arrive à les reproduire immédiatement. Là, voilà, on sait que c'est la dernière ligne droite, donc j'espère que tout le monde va arriver à se projeter et à réaliser le même match que la semaine dernière contre Bron, parce que pour le coup, c'est un match vraiment référence, comme celui de Mazan. Voilà, il n'y en a pas eu comme celui de Montluçon, il n'y en a pas eu des dizaines dans la saison, mais en tout cas, aujourd'hui on sait qu'on a la possibilité d'assurer notre maintien, donc voilà, j'espère que tout le monde fera son match et tout le monde sera concentré dans l'objectif et puis que ça se passera bien.
1: Toutes les filles sont là, il n'y a pas de défection?
2: Non, toutes les filles sont là, la même équipe que la semaine dernière.
1: Et alors, cette équipe de Chambéry, je ne me rappelle plus, au match aller, qu'est-ce que vous aviez fait?
2: On avait fait match nul, 29-29, il semble.
1: D'accord, oui, je ne vais pas regarder, mais bon.
2: Ouais.
1: Bon, mais c'est vrai que, on y revient toutefois, on dit les mêmes choses, mais même s'il y a des matchs références comme Mazan, tu as raison, où là, vous avez fait un super match, mais vous avez fait des bons matchs à domicile, mais c'est toujours ce trou d'air que vous avez, vous menez à la mi-temps, et puis après... Eh ben, plus rien ne va. Donc là, il faut vraiment être là les 60 minutes. Et comme tu disais, oubliez un peu, parce que vous avez les moyens d'imposer votre jeu.
2: C'est ça. Ben, c'est ce qu'on espère faire. Voilà, j'espère que tout le monde y sera, parce qu'il y a ça aussi. Il y a une équipe, parfois, ben voilà, tout le monde n'est pas là au même moment. La semaine dernière, on a eu la chance que... Enfin, vraiment d'avoir tout le monde. Donc voilà, j'espère que ça va se reproduire. En tout cas, on s'est bien préparé. Voilà, peut-être que les semaines avec les ponts nous réussissent, je sais pas. On espère. Puis on verra bien à la fin du match.
1: Ouais, bah oui, peut-être Chambéry, c'est pas une équipe. Il y a des gros gabarits ou pas?
2: Eh ben un petit peu. C'est Chambéry maintenant, c'est une équipe réserve, c'est rattaché aux garçons. Donc il y a quand même des sacrés moyens, donc voilà, ça reste une équipe qui est performante, qui est classée ici parce que je pense que voilà, elle dépend aussi un peu de l'équipe première et en fonction des redescentes et voilà. Mais en tout cas voilà, c'est quand même une équipe, c'est quand même une bonne équipe avec des joueuses jeunes mais qui physiquement et qui sont prometteuses, donc. Donc c'est pas parce qu'elles sont au même nombre de points que voilà, ça va être un combat. De toute façon, tous les matchs, tous les derniers vont être des combats, mais voilà, on se dit que si nous on gagne, que Saint-Flour perd, on pourra se dire que c'est fini, qu'on est maintenu. Donc voilà, j'espère que tout le monde a bien ça en tête et ça nous permettrait de souffler, de s'enlever ce poids-là sur les deux derniers matchs qui nous restent et de prendre vraiment un maximum de plaisir. Et puis voilà, c'est tout ce que je nous souhaite.
1: Bon, ben vous êtes une équipe quand même un peu expérimentée, même s'il y a des jeunes. Chambéry, c'est peut-être un peu plus jeune, c'est ce qui peut jouer peut-être. Vous avez l'expérience.
2: Voilà, c'est ça.
1: Hein, vous avez l'expérience de la Nationale 2. Parce que c'est vrai que tu as beau avoir une bonne... Quand tu es jeune, hein, je veux dire, même
2: oui.
1: Si tu es très fort... Il y a toujours des choses qui manquent, hein, on le sait bien, hein, c'est dans tous les sports pareil, quoi.
2: Oui, non, mais ça, c'est sûr.
1: 21h ce soir à Chambéry?
2: Non, c'est 18h, on joue à 18h.
1: Ah ben, tant mieux pour vous, c'est plus tôt comme ça.
2: Ouais.
1: D'accord.
2: Voilà, ça évite de rentrer
1: ouais, trop tard.
2: Pleine nuit.
1: Bon, eh bien, écoute, Laïla, merci d'avoir été avec nous, et puis on va dire le mot de Cambronne, hein, on croise les doigts.
2: Voilà, c'est ça.
1: Allez, salut.
2: Merci Jean-Pierre, ça.
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2: Après Miranda et son Texas natal, on reste dans le sud avec la star du Mississippi, de Jackson plus précisément, Jason Eadie et son tout dernier single, I Lost My Mind in Carolina.

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3: Dimanche 10 janvier 1911. La pluie ne cesse de tomber sur Béthune. Venue du nord, de Paris, de Belgique, des trains déversent tout l'après-midi des flots de voyageurs. Si la foule est au rendez-vous ce jour-là à Béthune, c'est pour fêter le retour de la veuve. C'est parce que le sang va couler. Le lendemain, à 3h du matin, 700 hommes, dont 200 cavaliers du 21e dragon de Saint-Omer, se positionnent à proximité de la porte de la prison. Près de 15 000 personnes ont déjà pris d'assaut les jardins et maisons alentours. Pour étancher le sang des condamnés, de la sueur est répandue sur le sol. À 4h30, la guillotine est dressée à nouveau après 3 ans de chômage forcé, juste devant la porte de la prison. À 6h15, 4 condamnés sont réveillés. Ils espéraient un recours en grâce, mais cette fois-ci, le président Falière l'a rejeté. L'opinion politique ne l'aurait pas supporté. Pour sa sauvagerie et son cynisme, cette bande de criminels est particulièrement détestée. Au point que lorsqu'Anatole Debler, le bourreau, arrive au pied de l'échafaud, il est accueilli au cri de « Vive Debler! Vive notre libérateur !» Les condamnés refusent de se confesser. La messe est dite dans le couloir. Un verre de vin et des cigarettes sont consommés. Je regrette ma femme et mes enfants. Je remercie mes gardiens et toutes les personnes qui se sont occupées de moi. Griffonne le chef de bande sur un bout de papier. Le bourreau procède avec ses aides à la toilette des 4 hommes qui sont ligotés et entravés, le cou dégagé. À 7h10, sous les « à mort » de la foule, le premier condamné paraît, soutenu par 2 aides. Il est pâle, défaillant, ses jambes cèdent sous lui. On le plaque sur la bascule, un coup sourd retentit. Des applaudissements éclatent de tous côtés. Le deuxième se présente et se montre plus ferme que son complice. Quand le couteau tombe, on applaudit également. Le troisième se débat un peu quand on le couche sur la planche à bascule. Les cris « à mort » redoublent. « T'as de lâche !» murmure le condamné dans un dernier souffle. Puis vient le chef de bande. La foule est hystérique. « C'est Abel qu'il nous faut !» Lui l'insulte. « T'as de fainéant, espèce de calotin !» À 7h30, la dernière tête tombe et on applaudit avec frénésie. Les 4 exécutions ont duré en tout juste 8 minutes.

0: cher enquêteur, qui sont ces criminels exécutés ce matin du 11 janvier 1911 ?
1: Il s'agit de quatre membres de la bande à Polé, ou les bandits d'Asbrook. Les frères Abel et Auguste Polé, les sinistres chefs, et deux de leurs lieutenants, Canive Roman et Théophile Deroux. En ce début du XXe siècle, il règne en France un climat d'insécurité grandissant.
0: Largement mis en avant par la presse nationale, qui pointe du doigt l'impuissance des forces policières.
1: En effet, les Apaches sévissent à Paris, les chauffeurs de la Drôme terrorisent les campagnes et la bande à police sévit dans le Nord. L'impunité de nombreux crimes et la longévité de carrière des criminels démontrent l'incapacité de l'État à leur opposer des forces de sécurité en nombre et compétences suffisantes.
0: Acculé, l'État créera en 1907 les fameuses Brigades du Tigre. Mais revenons à nos moutons, si j'ose dire. Comment débute toute cette affaire ?
1: Fin 1904, dans la région de Béthune, de menus larcins, pour la plupart alimentaires, se propagent dans les fermes isolées. Les vols sont commis de nuit, alors que les propriétaires dorment à l'étage. Dans la nuit du 17 au 18 juillet 1905, tout bascule à Calonne-sur-la-Lys. Un cultivateur de 78 ans surprend des cambrioleurs introduits chez lui. Ces derniers le rouent de coups et s'enfuient, le laissant pour mort.
0: Le vieil homme survivra à cette agression ?
1: Oui, miraculeusement. Désormais, les truands ne sont plus de simples voleurs. Ils ont du sang sur les mains. Un mois plus tard, ils s'en prennent à un couple âgé de cabaretiers de Loncon. Le mari succombera à ses blessures. Le 2 janvier 1906, un autre couple âgé est agressé à son domicile, en Belgique cette fois.
0: Ils n'en font pas davantage pour terroriser la région, j'imagine.
1: Oui, la nuit tombée, chacun se barricade chez lui, surtout dans les fermes isolées. La police piétine, partout ils se heurtent à un silence farouche, monnaie courante dans les campagnes. Les malfaiteurs passent même la frontière, opérant à Ypres ou à Poperinge en Belgique. Les embuscades se multiplient jusqu'au 20 janvier 1906 et au massacre d'une famille entière.
0: Et que se passe-t-il cette nuit-là ?
1: Une ferme de Violaine, relativement aisée, est prise pour cible. Les époux Lecoq, âgés de 81 et 79 ans, et leurs fils sont sauvagement assassinés et la maison fouillée de fond en comble. La famille des victimes promet une récompense à qui fournira toute information menant à l'arrestation des auteurs du triple homicide.
0: Les langues vont-elles se délier ?
1: Oui, le 30 avril, un certain Auguste Platel se présente à la gendarmerie. Il prétend savoir qui a commis le crime de Violaine. Il affirme qu'en visite chez sa sœur, il a entendu cette dernière raconter à une autre sœur les forfaits de son époux. L'homme n'aurait pas agi seul, mais accompagné de son frère et d'un troisième homme.
0: Et qui sont ces trois hommes, plus précisément ?
1: Abel Polé, un journalier de 32 ans, marginal, originaire d'Asbrook, bien connu des services de police pour vol et violence, et de son frère, Auguste Polé, et de Canu Vroman.

0: Cher enquêteur, la police va-t-elle procéder à des arrestations ?
1: Oui, une dizaine du 3 au 4 mai 1906, dont celle des frères Paulet. Non content d'avouer le crime de Violaine, Abel Paulet revendique 4 assassinats et quelques 700 vols commis dans le nord de la France et en Belgique. Il s'enorgueillit d'être le roi des voleurs et d'avoir toujours volé.
0: L'homme exagère-t-il le nombre de ses méfaits ?
1: Ouais, sans doute. Élevé dans un milieu défavorisé du vieux Berquin, il était pourvu d'intelligence. Et muni d'une personnalité hors du commun, il sera rejeté de la société le jour de sa première communion lorsqu'il vole une pièce d'argent.
0: Il a été puni pour cela ?
1: Oui, 3 mois en maison de correction. Son premier larcin le conduit à devenir fraudeur et voleur. Cependant, son activité principale est plutôt le vol de nourriture. Il pille les caves et saloirs des gens de la région. En 1898, à 26 ans, il vit dans le hameau de Secbois, un vieux Berquin, près d'Asbrook. Il est décrit comme très brutal et arrogant.
0: Et comment va-t-il basculer dans le crime ?
1: C'est un séjour à la prison de Lausanne de 1901 à 1904 et la fréquentation des gros bonnets de la criminalité qui le pousse à passer à la vitesse supérieure une fois sorti.
0: C'est là qu'il s'adjoint les services de son frère Auguste ?
1: Oui, celui-ci est plus âgé que lui, mais faible et influençable. Les deux hommes se font engager dans des fermes pour effectuer des repérages. Ainsi, de février à août 1905, ils commettent 41 cambriolages, parfois violents.
0: Le duo va devenir quatuor, si je ne m'abuse.
1: Le 28 mars 1898, Abel fait la connaissance d'une nouvelle recrue. Canu Vroman, 21 ans, journalier belge, naturalisé français, résident à Hasbrook. Avec la quatrième grande figure du groupe, Théophile Deroux, ils forment le noyau central de la bande. Au gré de leur déambulation dans la région, ils recrutent des hommes de main pour les seconder dans leur casse.
0: Venons-en au procès à présent.
1: Il s'ouvre 2 ans plus tard, le 16 juin 1908, devant la cour d'assises de Saint-Omer. Dans le box, pas moins de 27 inculpés, la plupart des complices occasionnels et la bande des Paulet composée de 2 frères et de Canu Vroman et de 2 roues.
0: De quoi sont-ils accusés plus précisément ?
1: De 5 assassinats. 7 tentatives d'assassinat, 114 vols ou tentatives de vol avec violence. Ils ont étranglé des vieillards, égorgé des femmes, des jeunes filles, partout le vol, le pillage, souligne le Figaro à l'ouverture du procès.
0: Quel sera le verdict ?
1: Après 11 jours, troublés par des accusés s'invectivant et les frères Paulet insultant les témoins qui viennent déposer la barre. Le verdict tombe le 26 juin 1908. 5 accusés sont acquittés. Tandis que 18 autres ont des peines de prison allant de 3 à 8 ans. Sans surprise, les frères Paulet et leurs acolytes Canu Vroman et Théophile Deroux sont condamnés à mort.
0: Cette affaire intervient en plein débat sur l'abolition de la peine de mort. Le 3 juillet 1908, Aristide Briand soumet le projet d'une peine nouvelle.
1: En effet, une peine plus inquiétante que les travaux forcés et qui pourra, le cas échéant, remplacer la peine de mort. Mais le projet est rejeté le 8 décembre 1908 par 330 voix contre 201. Paulet et ses complices misent sur la grâce présidentielle, mais l'opinion publique est très remontée dans cette affaire. Ainsi, pour la première fois, le président Falière refuse le recours en grâce.
0: La veuve va donc reprendre du service.
1: Oui, la guillotine a été remisée au magasin des antiquités barbares, comme l'a publié La Lanterne le 11 janvier 1909, jour de l'exécution des 4 condamnés. Pour ces 4 guillotinés, on procède à un simulacre d'inhumation, titre Le Petit Journal illustré, le 24 janvier 1909.
0: Que veulent-ils dire par là ?
1: À Béthune, ce sont les charitables qui organisent les inhumations, une véritable confrérie de bourgeois de la ville, analogue aux pénitents du midi. Ils portent habits noirs avec nœuds de crêpe sur l'épaule et un chapeau à cornes noires en bataille, comme nos cochers de Corbillard, précise le Figaro.
0: Pourquoi parle-t-on de simulacre, alors ?
1: Après le cimetière, le fourgon repart au grand trot et part des rues détournées pour se rendre à l'hôpital. Les corps seront mis à la disposition de la faculté de médecine. Toutefois, on parle de simulacre pour tous ceux qui ont assisté à cette peine capitale.
0: C'est un soulagement pour eux, j'imagine.
1: Oui. Ils sont heureux d'être délivrés de ces bandits qui ont fait trembler pendant si longtemps la région du Nord et les environs de Belgique, rapporte Georges Grison, le journaliste du Figaro, qui suit l'affaire en janvier 1909. Il tient à préciser qu'il vient de voir tomber sous le couteau de la guillotine sa 98e tête.
0: Cela commence à chiffrer, en effet. Toute la presse est là pour couvrir l'exécution capitale.
1: Oui. Malgré les ordres donnés par le ministère de la Justice, qu'aucun appareil photographique et cinématographique surtout ne soit toléré à Béthune. La quadruple exécution est filmée par une équipe des actualités cinématographiques de la société Pathé. Le gouvernement empêche la diffusion du film.
0: L'affaire Paulet est ainsi à l'origine de la censure officielle dans le cinéma français.
1: Soyez tranquille, malgré l'interdiction, on régalera un jour ou l'autre la population de l'affriolant spectacle, ironise l'Aurore, le 18 janvier 1909. En 2010, lors d'une vente aux enchères, le musée La Piscine de Roubaix s'est porté acquéreur d'un moulage mortuaire de la tête d'Abel Paulet. Mais ses origines restent mystérieuses.
0: Pourquoi dites-vous cela ?
1: Si les moulages mortuaires sont fréquents au XIXe siècle, ils sont remplacés au XXe siècle par la photographie. Des tirages ou dessins des quatre têtes guillotinées s'étalaient d'ailleurs sur la une de tous les journaux le lendemain de l'exécution.

0: lendemain de ce sinistre spectacle, certains s'interrogent sur cette boucherie de Béthune accompagnée de cris, de chants, vécue par certains comme une fête. Certes, la peine de mort a été maintenue, mais doit-on assister à ces débordements de foule ? Le directeur du Figaro, Gaston Calmette, réclame le huis clos des exécutions capitales. Maintenez la guillotine, mais cachez-la. C'est à l'intérieur de la prison qu'il faut l'adresser, non point par honte, tout au contraire par raison. Il faudra attendre 1939 pour mettre à l'abri des regards l'exécution capitale. L'exécution de la bande Paulet a marqué le retour de la peine de mort qui ne cessera qu'après de longues années.
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À l'école, ma matière préférée, c'était l'histoire. Et plus particulièrement, la guerre de 14. Alors je sais pas pourquoi. Peut-être parce que tous ces hommes, tous ces jeunes qui partaient se faire tuer sur le front, c'était un peu nos arrière-grands-pères. Un peu nos grands-pères aussi. Et puis, nos pères. En fait, c'est un peu nous. Et ça pourrait être nos enfants. Alors j'en ai fait une chanson qui s'appelle Le Soldat, que j'ai donnée à Florent Pagny, qui l'a magnifiquement interprétée. Ce soir, j'ai envie de vous la chanter.

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0: 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Cette visite dure 45 minutes avec Olivier Bragonneau. 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

0: 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Cette visite dure 45 minutes avec Olivier Bragonneau. Elle est gratuite, elle est ouverte à tout public. 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
1: On l'a bien mérité, c'est l'heure de l'apéro.
0: Parfait. 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

Bonjour et bienvenue dans ce nouveau numéro de notre émission de la Lumière au Grenier. Au programme du rock, de la soul, un zeste de chansons françaises et de world music, des sons vintage, des nouveautés et les grandes et petites histoires qui font la rock culture.

Aujourd'hui, je vous propose un Noël en musique en feuilletant The Great American Songbook. C'est sous ce nom que sont répertoriés les grands classiques de la musique populaire américaine des années 30 à 50, les années phases de l'American Way of Life et de l'avant rock'n'roll. Des chansons à la croisée d'un certain jazz mélodique et des musiques de comédie musicale de Broadway ou des films hollywoodiens. Ce répertoire, c'est également de grandes voix et des stars, au premier rang desquels on trouve évidemment le grand Sinatra. Souvent imité, jamais égalé, Sinatra reste l'archétype du crooner à la voix chaude et à l'élégance impeccable. Nous venons de l'écouter dans I Got a Kick Out of You, un standard de Cole Porter, écrit en 1934 pour une comédie musicale. Un autre interprète majeur de ce Great American Songbook est Nat King Cole, un pianiste et chanteur à la voix d'une douceur extrême qui sera un des premiers chanteurs noirs à connaître un succès universel à partir de 1940, l'année où il enregistrera cette chanson Sweet Lorraine.

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1: C'était Ella Fitzgerald dans Making Whoopee. La diva fera beaucoup pour la popularité des chansons du Great American Songbook en sortant sur le prestigieux label Verve Records entre 1956 et 1964, 8 albums consacrés à ce répertoire. Chaque album rend hommage à un des grands compositeurs du genre comme Cole Porter, Duke Ellington ou George Gershwin. Gershwin et Ella Fitzgerald se retrouveront également en compagnie de Louis Armstrong en 1958 pour ce qui est certainement l'un des derniers sommets du Great American Songbook Porgy and Bess. Cet opéra, créé à Broadway 5 ans auparavant, sera interprété de voix de maître par les deux artistes qui donneront notamment une interprétation de Summertime restée dans les annales.

C'était un autre attelage de haut vol, Sarah Vaughan et Billy Eckstine, dans une interprétation de Cheek to Cheek, un standard d'Irwin Berlin, un autre pilier du Great American Songbook. Cet immigré russe vivra plus de 100 ans, le temps d'inscrire 25 chansons au sommet des charts américains. 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

Encore un titre emblématique avec Lena Horne dans Stormy Weather, la chanson-titre d'un film qui marquera l'histoire en 1943, en étant la première comédie musicale portée à l'écran par un grand studio américain avec un casting afro-américain. Outre Lena Horne, on retrouvera à l'écran d'autres artistes comme Fats Waller ou Cab Calloway, le maître du scat et des claquettes. Mais le Great American Songbook n'est pas une tradition musicale figée dans son âge d'or des années 30 ou 40. C'est au contraire un trait d'union entre des générations de musiciens qui se passent de relais, notamment à l'occasion de duos. Ainsi, en 1993, Sinatra enregistrera avec Bono de U2 « I've Got You Under My Skin », un classique de Cole Porter.

Autre duo intergénérationnel, c'était Tony Bennett accompagné d'Amy Winehouse dans cette reprise de Body and Soul. Une chanson particulièrement émouvante puisque ce duo avec le vétéran italo-américain sera le dernier enregistrement de la diva londonienne. Il sortira quelques semaines après sa mort, le jour de ce qui aurait dû être son 28e anniversaire. L'universalité de ses chansons traverse donc les âges et les genres. Willie Nelson, par exemple, aura émaillé sa longue carrière de chanteur country d'hommage à ses grands standards, comme en 1978, où il nous offre une version très intime de Stardust, la poussière d'étoiles. La petite histoire veut que la NASA ait utilisé cette version pour réveiller en musique les astronautes de la navette spatiale lors du deuxième jour d'une mission en orbite en 2000.

Quoi de mieux pour illustrer l'universalité de ces chansons que cette version punk rock de Wonderful World, une des chansons les plus récentes du Great American Songbook, puisqu'elle sera interprétée de manière inoubliable par Louis Armstrong en 1967. Bizarrement, c'est en Angleterre que ce disque deviendra numéro 1 avant de devenir un standard repris par de nombreux artistes, dont Joey Ramones qui ouvrira son premier album solo sur ce titre. Un autre artiste majeur du rock qui livrera une version personnelle d'un morceau du Great American Songbook est David Bowie. À la fin des années 70, Bowie sera fasciné par Berlin et notamment l'esthétisme et l'ambiance décadente des cabarets des années 30. Il enregistrera 3 albums très appréciés de la critique dans la capitale allemande et s'intéressera également aux chansons de Kurt Weill et Bertolt Brecht. Ces deux exilés allemands vont connaître un grand succès aux États-Unis. Leurs opéras deviendront des classiques de Broadway et leurs chansons deviendront des standards très prisés par des musiciens de rock. Les Doors livreront ainsi une version psychédélique et torride d'Alabama Song, mais tout de suite, c'est David Bowie qui nous l'interprète.

C'était Marianne Faithfull dans une autre chanson de Bertolt Brecht et Kurt Weill, The Ballad of a Soldier's Wife. Marianne Faithfull reprendra d'ailleurs plusieurs chansons de Brecht et Weill dans un album hommage sorti en 1996. Car c'est une tendance lourde de ce nouveau siècle, les artistes ne se contentent plus de reprendre un standard de temps en temps, ils n'hésitent pas à enregistrer des albums entiers consacrés au Great American Songbook. Ainsi, en 2012, Sir Paul McCartney enregistrera ses chansons favorites au légendaire Studio Capitol de Los Angeles, entouré de musiciens de jazz et de quelques amis comme Stevie Wonder, Diana Krall ou Eric Clapton. À noter que la version deluxe du CD est accompagnée du DVD d'un concert en studio où les principales chansons du disque sont reprises dans une ambiance intime et magique. Extrait de cet album, It's Only a Paper Moon,

C'était ce bon vieux Rod Stewart qui lui aussi sacrifiera à l'exercice de l'album hommage. Et le rocker à la voix éraillée prendra goût à jouer les crooners car entre 2002 et 2005, il sortira 4 albums consacrés au Great American Songbook. Cette version de These Foolish Things est extraite du volume 1 de la série.

encore plus près de nous, c'était Seal qui, l'an dernier, a enregistré un album de standard dans cette version très élégante de I'm Beginning to See the Light de Duke Ellington. Et pour terminer en beauté cette émission de Noël, je vous propose une petite Madeleine de Proust qui vous rendra votre cœur d'enfant. Un extrait de la bande originale du livre de la jungle, I Wanna Be Like You, tiré d'un autre album hommage au standard du jazz, datant de 2013 et interprété par le sémillant crooner britannique Robbie Williams. Je vous laisse donc en sa compagnie en vous souhaitant un bon Noël et d'excellentes fêtes.

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0: 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Cette visite dure 45 minutes avec Olivier Bragonneau. Elle est gratuite, elle est ouverte à tout public. 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

Maintenant, un morceau que j'aime particulièrement. C'est pas moi qui l'ai écrit, mais c'est toujours quelqu'un qui s'appelle Pulès. C'est mon petit frère, qui s'appelle David. Il a seulement 27 ans. Il vient de rentrer comme auteur-compositeur à la SACEM, à la Société des auteurs. Il a écrit plusieurs morceaux, dont celui-là, qui s'appelle « Ma belle Auvergne », il a écrit les paroles et la musique. Malheureusement, il n'a pas pu venir ce soir. C'est un agriculteur, donc, vous connaissez en ce moment, c'est pas la bonne saison pour quitter la ferme. Et comme c'est quelqu'un de très consciencieux, bien sûr, il est resté auprès de ses bêtes et de son travail. Je voudrais également dédier ce morceau à toutes les grands-mères. Et un petit peu les grands-pères. Mais juste un petit peu les grands-pères. Et en particulier, eh bien, mes deux grands-mères qui, malheureusement, ne sont plus de ce monde, mais je suis sûre que de là-haut, elles...

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2: Aujourd'hui, JC, tu reçois Jean-Baptiste Merciol, qui est auteur, compositeur, producteur. C'est un artiste à multifacettes et il est très talentueux.
3: Absolument. Et alors, moi, je suis très impressionné parce qu'en plus, il est musicologue et notamment, il avait fait une thèse sur Léo Ferré. Et moi, qui suis très intéressé par l'origine de la musique, bon, surtout dans des États-Unis, donc j'ai passé vraiment un moment excellent. Mais dont il fait bien évidemment partie de Salut les stars, hein, les stars de notre émission. Mais au cours de cette émission, on va recevoir trois autres stars, Broche à foin, qui nous arrivent du Québec. Ils sont
2: drôle.
3: Très très drôles.
2: Oui.
3: Ensuite, on va recevoir, enfin, c'est une façon de parler, on va plutôt écouter quelques-uns de leurs titres. On va écouter Lilix et Andy Dee, qui nous interprètent Boom Boom, une reprise de John Lee Hooker. Alors, il faut savoir qu'à l'époque, quand elles avaient enregistré cette chanson, elles avaient 13-14 ans.
2: C'est très bien.
3: Oui, mais franchement, c'était très très sympathique, et puis j'aime bien. Et ensuite, on a aussi Daisy Driver, là aussi, ce sont donc, c'est un groupe français, là, qui chante d'ailleurs en français, avec un titre qui s'intitule Drawing, et tout ça, bien entendu, ce sont des superstars. Ah, salut les stars!
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3: Je suis avec Jean-Baptiste Merciol. Alors Jean-Baptiste, nous on se connaît par l'intermédiaire de Daniel Gérard, pour qui d'ailleurs tu voues une très très grande admiration. Mais j'ai au téléphone quelqu'un que l'on peut d'abord classer dans la catégorie des musicologues, en dehors d'être auteur, compositeur, interprète. Le premier coup de cœur, ce qui t'a sans doute lancé dans la chanson, je ne sais pas, c'est ce coup de cœur que tu as eu pour Daniel Gérard et cette chanson que tu as interprétée, Butterfly. Alors j'aimerais que tu nous racontes un petit peu la genèse de cette histoire.
5: Bonjour Jean-Claude. En fait, c'est très simple. Quand j'étais gamin, ma maman n'avait pas beaucoup de disques. Elle avait quelques disques de musique classique, un double 33 tours de Georges Brassens,
3: ouais.
5: Et elle avait plusieurs 33 tours de Daniel Gérard. Et ce qui était assez étonnant, c'est qu'elle avait des très bons albums de Daniel Gérard, c'est-à-dire les années Gypsy, années 70. Et alors, là où j'ai eu beaucoup de chance, c'est qu'elle possédait trois albums clés, Atmosphère, Constatation et Rien qu'une vie, qui sont à mon sens parmi les cinq meilleurs. Et donc, moi j'ai découvert ça tout gamin, et ça m'a beaucoup touché. Ma mère aimait bien Daniel Gérard, parce que mon oncle, parce qu'ils sont issus d'une famille de 11 enfants quand même, et mon oncle, qui était le frère préféré de Sarah, enfin mon oncle Gilles, lui était un vrai fou de Daniel Gérard, je pense que c'est lui qui avait contaminé déjà ma mère dans les années 60. Et donc j'ai écrit à mon oncle pour lui dire, écoute, toi tu as plein de disques de Daniel, tu voudrais pas me faire des cassettes avec des disques de Daniel que je connais pas. Et donc il m'a fait des cassettes comme ça, et donc j'ai découvert au fur et à mesure presque tous les albums de Daniel Gérard en copie. Et un jour je me suis dit, mais c'est génial, je crois qu'il faudrait que je collectionne tous les disques de ce mec. Donc j'ai commencé à faire une collection, et donc j'étais déjà, tu vois, un peu en marche, parce que en 1990, tu vois,
3: mais c'était pas l'époque, hein.
5: Voilà, c'était pas l'époque. Non. Alors c'est vrai que Daniel Gérard était revenu avec un best-of. Il passait souvent la télé, les gens l'aimaient bien, il avait la cote. Mes camarades aimaient bien aussi. Mais c'est vrai que vous avez plutôt tendance à écouter Billy B et ces trucs-là, les premières générations de rap et ce genre de choses-là. Moi j'aimais bien aussi, hein. Mais j'étais un peu le mec en marge déjà, qui s'intéressait aux trucs vintage et particulièrement à Daniel Gérard, qui me fascinait parce que il avait ce chapeau. Et je sais pas, je trouvais qu'il y avait un univers derrière, je le trouvais mystérieux.

0: as fait quand même un bon choix, parce que ça, quand même, ça t'a porté chance, parce qu'en fait, ça t'a permis de gagner un concours.
1: Oui, enfin non, pas vraiment. En fait, si tu veux, c'est pire que ça. Ouais. À l'époque, c'était plus magique, je trouve, parce que, en fait, je chantais, et donc, pendant cette colonie de vacances, cette directrice de colonie de vacances, on était allé à Port-le-Cat, et elle écrit à Jean-Pierre Foucault pour dire « Je connais un gamin, il est extraordinaire, il connaît toutes les chansons de Daniel Gérard par cœur, vous devriez l'inviter dans une émission. » Et sur ce, la secrétaire de Laurent Cabrol, qui s'occupait de l'émission Les Marches de la Gloire, qui était en charge de trouver un jeune talent à chaque émission, est tombée sur cette lettre, et à téléphoner à mes parents un jour, on s'y attendait pas, en disant bah, un tel nous a envoyé une lettre, il paraît que votre fils connaît bien les chansons de Daniel Gérard, on trouve ça très original, on voudrait l'inviter à chanter une chanson de son choix. Ouais. Et donc j'ai chanté Butterfly,

0: Moi, j'ai écrit à Daniel, à son fan club, pour dire coucou, moi je suis fan, je vais chanter tel jour. Puis je me suis dit, oh, je pense c'est Daniel Gérard, qu'est-ce qu'il va pas foutre.
1: Pas répondre.
0: Alors, il n'y aura pas de suite. Et, ouais. Et le truc, c'est que donc, je passe à la télé, et une semaine après, je pars avec l'école en voyage au ski dans le sud Tyrol. Donc je suis en Italie, et à l'époque, il n'y avait pas de portable. Ma maman téléphone un soir dans la semaine, pour, elle me fait demander, et elle me dit, voilà, j'ai une enveloppe à l'effigie de Daniel Gérard. Est-ce que je dois l'ouvrir? Et alors je lui dis, bah, bien sûr que tu l'ouvres, qu'est-ce que tu attends? Et là, il y a une lettre de Daniel Gérard de sa main qui disait qu'il était mon premier fan, qu'il m'avait vu à la télé, que j'avais été sublime. Ah. Et il m'a même joint une lettre d'une nana qui lui avait écrit en disant qu'elle m'avait vu, qu'elle avait trouvé ça bien. Enfin, un truc de dingue, et moi, j'ai sauté de joie. Ouais. C'est génial. Ouais. Je veux dire, tu es fan d'un gars, et puis le gars, il t'a vu, il t'écrit, et il te dit qu'il est ton premier fan. Enfin, ouais. Moi, c'est le plus beau jour de ma vie.
1: Un petit tour au Québec avec broche à foin, le chien du voisin.

0: Et on retrouve Jean-Baptiste Merciol.
1: J'ai écouté tout ce que tu fais. D'abord, tu es très éclectique. Et je dirais que tu es inclassable.
2: Ouais, alors là, ça, c'est le gros problème qu'il y a en France. Hein. C'est parce que souvent, on classe les gens dans des styles. Hein. C'est ouais. Genre, mais c'est horrible. Et alors, c'est marrant parce que Étienne Auberger, qui avait écrit pour Patrick Bruel et qui était un bon camarade à l'époque, parce que Sarah Heidi faisait des jingles radio. Donc, j'allais souvent dans son studio au Port du Rhin à Strasbourg avec Sarah. Et puis, un jour, on mange ensemble et puis il me dit... Et je devais j'étais en musicologie, je faisais mes études, puis je prévoyais de faire un livre. Il me dit, oui, mais il faudrait que tu choisisses un jour. C'est quoi Jean-Baptiste Merciol? C'est le mec qui fait des disques? Ou c'est le mec qui fait partie d'un groupe? Ou alors c'est le mec qui écrit des livres? Ou c'est le mec qui veut ouvrir un studio d'enregistrement? Et je lui dis, c'est tout à la fois. Et il me dit, mais en France, tu peux pas faire ça. Alors je dis, bah, je n'ai rien à foutre de la France. Je dis, moi, je fais ce que je veux. Je fais pas ça pour devenir une star ou être une gloire. Je fais ça parce que j'ai envie de le faire. Donc c'est vrai que, c'est la vérité, hein. Je suis inclassable, mais parce que je suis une tête de mule et parce que j'ai tout fait pour l'être.
1: Ouais, non, mais alors oui, toi tu fais référence aux différents métiers qu'on peut exercer dans la musique, mais moi je fais aussi, je dis que tu es inclassable au niveau des interprétations, puisque tu es bon dans tous les styles, c'est ça que je veux dire également.
2: Ah bon, je sais pas, hein, tous mes albums sont peut-être pas des merveilles, bon, enfin...
1: Non, parce que, bon, tu chantes, je crois, c'est de l'italien, de temps en temps, on sent une légère influence celtique, puisque, bon, tu t'intéresses, comme tu es musicologue, effectivement, tu t'intéresses aux musiques du monde, donc je crois qu'à l'insu de ton plein gré, peut-être, tu subis des influences qui se ressentent à travers tes interprétations.
2: Peut-être, en fait, en musicologie, je me suis rendu compte à quel point j'aimais déjà la musique... du Moyen-Âge, les chants grégoriens, la musique médiévale. D'ailleurs, je suis en train de préparer un duo avec un très bon ami de musique de type médiéval qui sort l'année prochaine. Donc, je vais enfin pouvoir m'accomplir dans cette passion parce que longtemps je ne pouvais pas. Et en plus, en musicologie, j'étais mon mentor et mon maître de conférence parce que j'ai fait une thèse sur Léo Fleury, qui était
1: spécialiste du 20e
2: siècle. Ouais. Il était spécialiste du 20e siècle de Stravinsky, mais surtout du Moyen-Âge. Ouais. Et encore aujourd'hui, des contacts très réguliers, pas plus tard d'ailleurs qu'hier, avec Jacques Viret, qui lui-même était élève de Jacques Chaillet, qui est le plus grand spécialiste de la musique du Moyen-Âge.
1: Jean-Baptiste Merciol, ce sont bien tous ses rêves.

0: a un gros point commun, je pense, entre tout ce que je fais, que ce soit en chanson française ou quand je chante en italien, parce que j'adore l'Italie, Marino Marini et la musique italienne d'époque. D'ailleurs, l'Italie, mon pays préféré, j'y vais tout le temps. Entre ces influences italiennes, ce côté médiéval, le chanson française et le rock, si tu écoutes mes disques, tu verras toujours que la prise de son se veut volontairement vintage. J'essaie toujours d'avoir un son, d'avoir un grain de son qui sonne vintage et surtout pas comme tous les disques qui se font sur le moment.
1: Lyrics and Daily, boum boum.

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1: Ta carrière, donc, quand tu étais gamin, donc tu as commencé à chanter. Et après, donc, tu as eu ta période rock'n'roll, les groupes. Alors, tu peux nous parler de ces groupes dans lesquels que tu as fondé, dans lesquels tu es passé?
2: Il y avait un groupe, en fait, que j'ai fait mon premier album, si tu veux, j'ai eu beaucoup de doutes parce que on m'avait écrit des chansons, mais moi je savais que je voulais être auteur-compositeur, donc j'ai passé une période de 5-6 ans enfermé avec mon 4 pistes à cassette à écrire des chansons, les unes après les autres, dont certaines je sors que aujourd'hui. D'ailleurs, des fois je fais les tiroirs parce que je trouve qu'il y a des choses que tu as plus de recul aussi avec le temps. Et donc j'ai préparé mes maquettes et j'ai monté un groupe de rock progressif qui s'appelait Insert Coin, et à la fin on était même bien metal, tu vois, parce que justement, les influences au Moyen-Âge et tout ça, je découvrais beaucoup de groupes de hard rock metal qui utilisaient la musique modale qu'on utilisait au Moyen-Âge, comme Scorpions dans leur début, ensuite des gens comme Frank Zappa, mais surtout des groupes de metal comme Iron Maiden, et qui utilisaient les modes. C'était très intéressant. Donc j'avais ce groupe là qui a beaucoup tourné, hein. On a joué au Bataclan à Paris, on a fait Printemps de Bourges, ça a été ma plus grosse expérience, on va dire, au niveau des scènes. Après, il y a eu d'autres groupes comme Stereo Fusion, et puis il y a les Bretzels, mais ça c'est un groupe de reprise des Beatles qu'on a fait en version alsacienne.
1: Jean-Baptiste Mercial, Rock and Roll.

0: Jean-Baptiste, quand tu remontes à l'origine, donc l'histoire du rock'n'roll de tout début dans les années 50, en fait le rock il a démarré d'ailleurs beaucoup plus tôt, reconnaît quand même qu'il y a une évolution incroyable, puisqu'à l'époque on avait trois accords et puis c'était bon, hein. Aujourd'hui c'est quand même nettement plus élaboré.
1: Bah, je pense justement que la musique modale du Moyen-Âge, qui était quand même vachement plus exigeante que la musique tonale actuelle, qui est fondée sur deux simples modes, majeur et mineur, à l'époque on avait quand même 12 modes, on utilisait les modes, on avait le mode plagal, le mode autant pour chaque mode. Enfin, bon, je ne vais pas faire un exposé musicologique, mais c'est vrai que c'est vachement plus exigeant, et je crois que justement il y a pas mal de groupes de rock progressif et de métal qui ont utilisé ces modes-là à l'époque, et qui ont justement fait... développer la musique au-delà de l'aspect degré 1, 4, 5, c'est-à-dire do fa sol, comme la bamba ou ce genre de choses-là, oui, en effet.
0: Daisy Driver, Drawing.

0: producteur, tu as un studio d'enregistrement, tu es auteur, compositeur, interprète, musicien. Dans quel élément tu es le mieux aujourd'hui ?
1: Très sincèrement, je pense que là où je me sens le mieux, c'est quand je suis derrière les manettes dans le studio. J'adore écrire pour les autres, j'adore réaliser des chansons pour les autres, ou même quand je fais mes propres albums, je fais très peu de concerts. Pour deux raisons, parce que j'ai une énorme sarcoïdose au poumon, donc je peux jamais chanter plus d'une demi-heure sans tousser dans tous les sens. Donc ça, c'est déjà compliqué. Mais d'un autre côté, je veux pas dire que ça m'arrange, mais j'ai jamais été un fan de scène. Alors j'en fous, mais je préfère le travail en studio. J'aime vraiment ça, chercher en studio. Et puis j'ai toujours considéré que le disque n'était pas de la musique, mais la reproduction de la musique, ce qui est un peu sensiblement différent. Et j'aime bien développer cet art. J'ai toujours été fasciné par les Beatles quand ils ont fait l'album blanc, ou même avant Sgt. Pepper's, qui sont des albums impossibles à reproduire sur scène. Donc toute la créativité est possible. Toutes choses sont. T'as vraiment des ouvertures intéressantes.

0: Ton dernier album, est-ce que tu peux nous en parler?
1: Je l'ai appelé JB le Magnifique. Alors ça paraît prétentieux, mais en fait c'était le je sais pas pourquoi ma prof d'allemand qui m'aimait bien quand j'étais au lycée m'appelait comme ça. Ouais. Parce que tout le monde m'appelait JB à l'anglaise. Je l'avais même écrit J-I-B-E comme sur l'album. Et elle, moi, je sais pas, elle m'aimait bien, elle m'appelait toujours JB le Magnifique. Alors que j'étais nul en allemand, mais alors t'imagines même pas à quel point. Et bon, elle était très charmante, donc ça me donnait toujours envie de travailler un peu plus. Mais donc c'est déjà c'est un hommage à ça, et c'est un peu un retour sur mes diverses influences. J'ai voulu mélanger le côté vintage, le côté rock, le côté chanson à texte, le côté un petit peu aussi un peu déjanté, qu'on retrouve dans Chambre 7, en fait, parce que c'est, en fait, si tu veux, l'album, là, c'est un album d'interrogation, et je me suis mis dans la peau d'un personnage avec mon chat dans les mains, en fait, que j'ai appelé le chat lumineux. D'ailleurs, le prochain live sans public, donc qui est le live du confinement qui sortira l'année prochaine, s'appelle Bienvenue dans la communauté du chat lumineux. Ouais. Et en fait, c'est un délire, parce que j'ai fait des lives Facebook au printemps, et voilà, je m'occupe un peu, etc. Et donc je me mets dans la peau d'un personnage qui lui est dans un hôpital psychiatrique. Et cet album que j'ai fait se déroule dans un hôpital psychiatrique.

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0: au niveau des textes est très très polyvalent. Là j'ai vu, là, alors je ne sais plus quel album, puisque j'ai reçu deux albums d'un coup, la théorie du complot, tu fais référence à quoi la théorie du complot?
1: Alors la théorie du complot, si tu veux, c'est un album qui reprend toutes mes chansons depuis que j'ai fait depuis 25 ans, oui. Mais en version folk. Donc en fait, c'est une sorte de best-of, mais folk.
0: Voilà.

0: very pleased to present the start of the day.
1: Alors, il y a un autre titre qui a attiré mon attention, c'est « J'ai mon voyage ». Est-ce que tu as déjà fait un séjour au Québec ?
2: Alors, oui, tout à fait.
1: D'accord.
2: « J'ai mon voyage », c'est un texte de Jean-Marie Coltès. Il avait écrit ça parce que lui avait fait tourner au Québec dans les années 80, il était à peine né. Et j'en ai fait une, avec Sarah Heidi. J'avais un éditeur au Québec qui m'a invité. Et donc, en 2008, on a fait une très belle tournée au Québec. Ça m'a permis de rencontrer justement des Québécois qui avaient certains entendu certaines de mes chansons par le biais d'interprètes québécois qui me reprenaient depuis des années. Ouais. C'est-à-dire que j'avais des interprètes québécois sans y aller, sans avoir jamais mis non plus un disque sur le marché québécois. Et mon éditeur me dit, mais maintenant il faut que tu viennes. Et donc il m'a logé et il a tout organisé en fait. Ouais. Et ça a été un beau moment de ma vie.
1: Alors il faut expliquer pour nos amis auditeurs, c'est que c'est une expression québécoise. Quand on dit j'ai mon voyage, c'est qu'on a assisté à quelque chose d'important. Enfin, en général, c'est positif, hein, en général.

doué et intelligent, non pas seulement textuellement, mais c'est avant tout même un musicien. Et aucune étude musicologique n'avait été faite sur Léo Ferré, que des études littéraires. Et donc, si tu regardes en fait ce que Léo Ferré a fait dans sa vie, tu te rends compte que c'était un génie vraiment hors pair. Mmh. Il a écrit des oratorios, il a écrit des opéras, des symphonies, et jusqu'à la fin de sa vie, il a réussi à concilier sa carrière de chansonnier et de compositeur classique. C'était vraiment un type extraordinaire, et j'adorais Léo Ferré, déjà en tant que adolescent, hein, déjà. Et quand je suis arrivé à la fac, je me suis mis en dessein de contacter son fils Mathieu, qui tient les éditions et qui m'a invité en Italie à venir consulter les archives, et il m'a fortement aidé pour faire ce doctorat.

0: Jean-Baptiste Mercuel, malgré toi, quand même, on va te faire un petit peu de publicité, même si tu ne veux pas être devant la scène. Si on veut te retrouver, comment on fait ? Tu as une page Facebook, tu as un site web, comment peut-on faire ?
1: Alors, j'ai pas de site web parce que j'arrive pas à me mettre en main pour le faire j'ai des sites web pour les autres, pas pour moi. Par contre, j'ai ma page Facebook.
0: Alors, on la retrouve comment ? C'est à ton nom, Jean-Baptiste Mercuel ?
1: Ouais, tu tapes Jean-Baptiste Mercuel. Tu tombes sur la page.
0: Voilà.
1: Et moi, j'aime beaucoup faire des disques physiques, donc soit en CD ou en vinyle.
0: Ouais.
1: Donc, il y a le site d'Acouphène, AKOUFENE,
0: ouais,
1: sur lequel tu trouves les albums. Pour moi, la meilleure récompense, c'est quand les gens m'achètent un disque, mais pas pour vendre un disque, tu vois.
0: Ouais,
1: parce que je me prends soin de faire une pochette dans l'esprit du projet.
0: Non.
1: Pour moi, quand les gens achètent un disque aussi, ça me permet de financer le projet suivant.
0: Alors, bon, tu vois, j'arrive quand même à te faire faire un peu de marketing et de communication. Donc, si on veut se procurer tout ça, on se le procure où très exactement ?
1: Alors, si tu veux te le procurer, il faut que tu ailles sur le site acouphène.com.
0: Acouphène.com.
1: C'est qui ? AKOUFENE.
0: D'accord, voilà. Et là, on peut retrouver donc tout ce que tu as fait en physique. Là,
1: Ouais, mes albums physiques, il y a aussi ceux de Sarah Eddy, sur lesquels je suis en co-réalisation à chaque fois.
0: D'accord.
1: Et tu trouves tous les principaux projets sur lesquels je suis. Oui.
0: Est-ce que tu as un petit mot de conclusion pour nos amis auditeurs ?
1: Si j'ai un mot de conclusion, c'est merci aux auditeurs d'avoir écouté l'émission et d'avoir tenu jusqu'au bout.
0: non, c'est toujours très intéressant. Et un dernier titre avant de reprendre la route, Wisdom par Jean-Baptiste Mercier.

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0: bien, ça sera la fête au village de Féline ce dimanche.
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Bonjour et bienvenue dans mon émission De la lumière au grenier. Au programme du rock, de la soul, un zeste de chansons françaises et de world music, des sons vintage, des nouveautés et les grandes et petites histoires qui font la rock culture. Cette semaine, nous verrons que la soul et la country sont les deux faces d'une même pièce musicale.

C'était Beyoncé dans un extrait de son nouvel album qui aura fait l'objet d'une des controverses musicales de l'année 2024. Le disque s'appelle Cowboy Carter et sur sa pochette, la star du R&B chevauche un cheval blanc vêtu d'un costume de cowboy et tenant un drapeau américain. Pour les esprits chafouins et dans une Amérique fracturée, cette appropriation par une artiste afro-américaine des symboles de l'image d'une Amérique blanche et conservatrice a du mal à passer. Ces mêmes esprits éclairés ont du mal également avec le fait que ce disque empiète sur les plates-bandes du genre country, notamment avec cette reprise du classique de Dolly Parton que nous venons d'écouter, Jolene. Car si le grand public plébiscite le disque en le plaçant à sa sortie à la tête des classements de vente et en tête du classement réservé au disque country, la conservatrice Country Music Association, chargée de nominer les artistes pour les Country Music Awards, l'a snobé. Et il n'en a pas fallu plus pour que les réseaux sociaux s'enflamment et déclenchent une polémique en lançant un procès en racisme à l'industrie musicale de la country. Et pourtant, Beyoncé, en bonne fille du Sud, sait parfaitement quel lien étroit entretiennent depuis la nuit des temps les musiques issues du blues et la country. Et elle n'est pas la première artiste à fusionner les deux, comme nous allons le voir dans notre émission du jour.

Toujours au rayon des albums sortis en 2024 et se tenant au croisement de la soul et de la country, c'était l'excellent Nathaniel Ratcliffe qui nous revient avec un album de toute beauté, annoncé par ce single « Get Used to the Night ». Un album qui nous fait revivre les ambiances les plus intenses de la soul sudiste, celle d'Otis Redding, de Joe Tex ou de William Bell. Un style que ce musicien, né au fin fond du Missouri il y a 45 ans, a adopté depuis une dizaine d'années avec son groupe The Night Sweats, après avoir démarré sa carrière dans le circuit folk. Des musiciens qui passent du folk à la soul ou font le chemin inverse comme Beyoncé sont donc toujours d'actualité. Et c'est également dans l'actualité de ces derniers mois que j'ai pioché pour illustrer notre thématique du jour, un duo étonnant. À ma droite, Margot Price, une des nouvelles têtes de la scène country qui s'est fait remarquer en 2016 avec un premier album enregistré sous la houlette de Jack White des White Stripes. À ma gauche, Swamp Dog, un vieux routier de la soul qui, à plus de 80 ans, reste une voix originale de la soul du Sud. Et qui, tout au long de sa carrière, est passé sans se soucier du qu'en dira-t-on de la chanson country à la soul ou au funk. En 1972, il reprenait ainsi Sam Stone, une des plus belles et tristes chansons écrites par l'auteur country John Prine. L'histoire d'un vétéran du Vietnam rentré au pays couvert de décorations, mais également avec une lourde addiction à l'héroïne qui le conduira à la tombe des suites d'une overdose. En 2024, Swamp Dog revisite à nouveau ce classique de la country en compagnie de Margot Price et l'alliance de la voix haute et claire de la chanteuse country et de la voix rocailleuse du vieux soulman du Bayou est un sommet d'émotion.

De la même génération que Swamp Dog, mais disparu il y a plus de 30 ans, Arthur Alexander est considéré bien souvent comme le père fondateur de la country soul, un style qu'il a développé au cœur d'un des états les plus racistes du sud, l'Alabama. On lui doit des tubes comme You Better Move On, dont Mink DeVille signera une interprétation magistrale dans les années 80, mais aussi la chanson que nous venons d'écouter à l'inflexion très marquée country, Every Day I Have to Cry. Une chanson qui sera reprise d'ailleurs par chez nous, par ce bon vieil Eddie Mitchell sous le titre Tu peux préparer le café noir. C'est donc dans un des états les plus racistes du pays, l'Alabama, et une période, les années 60, où dans ce même état sévit un des plus ardents défenseurs de la ségrégation raciale, le gouverneur Wallace, que vont s'écrire les plus belles rencontres musicales entre la soul et la country. À Muscle Shoals, dans le nord rural de l'état, un dénommé Rick Hall monte un studio d'enregistrement pour son label Fame. Et comme il est de coutume à l'époque, le label Fame Records constitue une équipe de musiciens et de songwriters maison pour accompagner les artistes qui viennent enregistrer sur place. Un orchestre composé principalement de musiciens blancs qui vont accompagner le gratin des musiciens noirs de l'époque. En effet, avec le succès d'Arthur Alexander, mais également de When a Man Loves a Woman de Percy Sledge en 1966, toutes les grandes maisons de disques comme Atlantic, Chess ou Capitol enverront les stars de la musique afro-américaine enregistrées dans le mythique studio de Muscle Shoals. C'est ainsi que défileront notamment Wilson Pickett, Otis Redding, Aretha Franklin ou Joe Tex, un autre artiste soul qui nous chante une ballade country sortie sur le label Fame Records, All What You've Got.

De manière totalement improbable, ce bled perdu va donc devenir l'épicentre de tout un pan de la musique soul des années 60 et 70. Et de manière encore plus improbable, c'est au cœur d'une des régions les plus racistes et les plus ségrégationnistes des États-Unis que va être produite la fusion la plus intéressante entre la soul et la country. Et la légende ne s'arrêtera pas là, puisque les studios et les musiciens des Muscle Shoals deviendront le must pour de nombreux artistes, qui des Rolling Stones à Simon & Garfunkel, en passant par Bob Dylan ou Carlos Santana, viendront se ressourcer en quête de l'authentique son du Sud. Et c'est aujourd'hui une nouvelle génération qui continue à faire vivre le label, la musique et les studios de Muscle Shoals. Des musiciens qui font partie des favoris de mon émission, comme Dylan Leblanc, que j'ai déjà programmé récemment, et dont le père était guitariste au studio Fame. Jason Isbell a lui aussi été un guitariste de session avant de voler de ses propres ailes. Quant à l'excellent groupe Drive-By Truckers, son bassiste est aussi le fils d'un des musiciens du glorieux studio de Muscle Shoals. Bref, une longue histoire à qui je consacrerai certainement une émission spéciale car elle le vaut bien. Mais pour terminer, nous remontons un peu plus loin encore dans le temps avec un album qui avait déjà fait l'événement il y a plus de 60 ans. C'est en effet en 1962 que Ray Charles, une star du rhythm and blues, a enregistré un album intitulé Modern Sounds in Country and Western Music. Un album qu'il avait entièrement dédié à ce style musical qui a bercé son enfance en Géorgie. Ray Charles enfonce d'ailleurs le clou face à ses détracteurs. Pour lui, le blues et la country, c'est la même chose, les mêmes racines, la même expression brute et directe de la vie quotidienne des gens simples. Et si certains commentateurs bas du front crient au scandale, le public, lui, va suivre et va faire de l'album de Ray Charles la plus grosse vente des disques country de son époque, ainsi que le record de vente pour un artiste afro-américain. Miss Beyoncé n'a donc rien inventé. Voici Ray Charles qui nous chante You Win Again de Hank Williams en 1962, et c'est dans la lumière au grenier avec Tonton JC.

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1: Ce petit gimmick musical nous annonce notre rubrique consacrée à nos bacs à vinyle. Et cette semaine, nous poursuivons dans cette veine entre country et soul avec deux albums que j'ai chinés récemment et qui s'inscrivent parfaitement dans notre thématique du jour. Le premier est signé du vieil outlaw Willie Nelson. Il date de 1982 et il permet de découvrir une nouvelle facette de cette légende de la country music. Nelson s'approche cette année-là de la cinquantaine et il livre un album où il se fait plaisir en s'éloignant de son répertoire traditionnel pour reprendre des standards d'autres styles. On retrouve ainsi sur ce disque une reprise de Simon & Garfunkel, du Why the Shade of Pale de Procolor Harum et du tube international de notre Gilbert Bécaud national, Let It Be Me. Mais avant tout ça, le disque s'ouvre sur cette reprise de Do Right Woman, un classique enregistré par Aretha Franklin en 1967. Où ça? Bien entendu, au studio de Muscle Shoals et écrite par deux songwriters du cru, Chip Momans et Dan Penn. 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

Deuxième galette et même époque, nous sommes en 1983 avec le grand pote de Willie Nelson, Waylon Jennings, une autre légende de la country music, qui lui aussi va ouvrir son album sur un classique de la soul, Hold On, I'm Coming, de Sam & Dave.

Avec ce jingle, nous lançons une rubrique de notre émission consacrée à la musique du 21e siècle. En effet, je vous propose d'évoquer chaque semaine les chansons que nous écoutions il y a 10 ans et il y a 20 ans, soit le meilleur des années 2004 et 2014. Et changement de registre, retour en France pour cette séquence avec en 2004 une des reprises les plus réussies de l'année. Rachid Taha chante Rock El Kasbah et c'est mieux qu'une reprise, on dirait que la chanson a été écrite pour lui. Il l'a traduite en arabe et en tant que fan absolu des Clash, il livre une interprétation pleine d'enthousiasme communicatif. Une version qui sera même adoubée par les exigeants Joe Strummer et Mick Jones. Mick Jones rejoindra d'ailleurs régulièrement Rachid Taha sur scène pour livrer des versions torrides de ce Rock El Kasbah.

En 2014, nous calmons le jeu, mais nous restons dans des reprises, avec deux disques sortis cette année-là, sous le titre « La bande à Renault ». Un petit plaisir que se paye donc le chanteur à bandana, conviant les artistes de toute génération à reprendre ses chansons et supervisant la réalisation en compagnie de ses deux complices, le producteur Dominique Blanc-Francard et le pianiste et directeur musical Alain Lanty. En deux albums, une trentaine de chansons sont reprises par Biolay, Raphaël, Thiéphaine, Lavillier, Calogero, Arnaud et bien d'autres, dont Benabar qui nous chante un des plus beaux textes de Renaud, « La pêche à la ligne ».

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Mais voici le moment des nouveautés et nous poursuivons notre voyage musical en direction du Nord pour un instant norvégien signé Aurora. Cette jeune musicienne, repérée alors qu'elle n'avait pas 18 ans il y a maintenant une dizaine d'années, revient avec un quatrième album qui marque une légère inflexion dans sa musique. Bien sûr, on y retrouve encore quelques ballades éthérées qui ont fait sa renommée, mais la touche électro est bien plus présente, certainement en raison de la présence parmi les collaborateurs de l'album de Tom Rollins, la moitié des Chemical Brothers.

C'était une autre fusion avec un projet musical né entre Marrakech et Lyon, où Yousna la Marocaine et Brice le Savoyard unissent leurs efforts pour produire une fusion entre Guana, blues Touareg et rock psychédélique. Leur groupe s'appelle Babel Blues et leur deuxième album s'appelle Swaken. Il a été enregistré dans les prestigieux studios Real World de Peter Gabriel et il est chaudement recommandé à tous les amateurs de musique métissée. Et pour ceux qui n'apprécient pas ces mélanges musicaux, nous revenons au basique avec la nouveauté à suivre. Elle est signée d'un vétéran de la scène rock américaine, le guitariste Ace Frehley. Celui qui est surnommé par ses fans le Keith Richards américain a quitté le groupe Kiss il y a une vingtaine d'années.

Et voici la fin de notre émission et le moment de notre fil rouge consacré cette saison à Bruce Springsteen. Et pour cette conclusion, je reviens à mon ambiance initiale entre country et soul avec une des voix les plus puissantes de la soul de Memphis, William Bell. S'il est moins connu que ses confrères Wilson Pickett ou Otis Redding, dont il ne partage pas le grain rocailleux, Bell est certainement la voix la plus ample et la plus puissante du légendaire label de Memphis, Stax Records. Un soulman dont les chansons ont bercé l'adolescence du boss et ont influencé sa manière de chanter lorsqu'il se met en mode crooner. Il est donc très naturel de retrouver des chansons de William Bell dans le casting de l'album de reprise soul que Bruce Springsteen a sorti en 2023. La chanson très country soul, I Forgot To Be Your Lover, que je vous propose pour conclure, est même un des sommets de cet album. Je vous laisse donc avec le boss Bruce Springsteen qui interprète la country soul de William Bell et je vous dis à la semaine prochaine.

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0: Merci beaucoup. Les spirituels, s'il vous plaît.
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